0: Pour lui, le président russe a cru les rapports de ses services de sécurité selon lesquels l'Ukraine était faible. La Russie qui continuera à pilonner Kiev. Moscou invite hier les diplomates à quitter la capitale ukrainienne. Volodymyr Zelensky affirme que l'Ukraine intensifiera en retour ses frappes contre les raffineries russes. Jacques Moretti doit soumettre à une expertise psychiatrique. Le patron du Constellation à Crans-Montana est soupçonné de violence à l'encontre de son épouse en août dernier. Le ministère public valaisan souhaite connaître en tout cas son état de conscience au moment des faits. Il s'agit aussi de déterminer le risque de récidive. Jacques Moretti et Jessica Moretti sont à nouveau convoqués devant les procureurs début novembre pour répondre cette fois à des questions liées à l'incendie du Constellation. Vassilis Venizelos et Rebecca Joly dans la course au Conseil d'État vaudois. Les Verts ont désigné hier le ministre vaudois de l'Environnement et la présidente de la section cantonale comme candidat pour l'élection de février prochain. Un double ticket afin de renforcer, selon le parti, la présence verte au gouvernement. Le parti valide aussi l'alliance avec les socialistes pour cette élection. Plusieurs dizaines de milliers de personnes dans les rues de Paris hier à l'occasion de la Marche des Fiertés, événement pour défendre les droits des personnes LGBT+, et qui prend une tournure politique à l'approche de l'élection présidentielle. Slogan anti-rassemblement national, plusieurs personnalités de gauche ont aussi été aperçues sur l'événement. Marine Le Pen, quant à elle, maintient sa confiance à Jordan Bardella. Le président du RN est accusé d'avoir écrit des messages antisémites en 2013, ce qu'il dément. « J'ai totalement confiance en Jordan », fait savoir la candidate à la présidentielle au journal La Tribune dimanche. Première réaction publique depuis les révélations de Mediapart. Un séisme de magnitude 2,8 hier après-midi dans le Listal, près de Listal notamment, dans le canton de Bâle-Campagne. Ce tremblement de terre a vraisemblablement été ressenti à proximité selon le service sismologique suisse, mais pas de quoi occasionner à ce niveau des dégâts importants. L'équipe de Suisse de football a, elle, fait trembler les filets de la Slovénie hier soir, victoire 2-1 en Ligue des Nations. La Slovénie qui réussit décidément à la Suisse, puisque Marlène Reusser y remporte hier la médaille de bronze dans la course en ligne au championnat d'Europe, épreuve remportée par la néerlandaise Demi Vollering. Il s'agit en tout cas de la toute première médaille suisse dans une course en ligne au championnat d'Europe. Et puis la pianiste Viva Sanchez Reynoso dévoile Eclipse ce dimanche, concert vernissage de son tout premier album solo. Album qui met en écho deux univers opposés, des œuvres de Jean-Sébastien Bach et aussi des extraits des concerts solos de Keith Jarrett. C'est à 17h tout à l'heure à l'Athénée 4 à Genève. Un petit mot du ciel, un ciel assez ensoleillé et qui vous attend donc ce dimanche, mais des bandes brouillard par contre en pleine, sans doute plus nuageux en Ajoie et dans le nord du relief du Jura, des risques d'averses localement orageuses dans le Jura et les Alpes à la mi-journée. Les températures en pleine aujourd'hui jusqu'à 22 degrés.
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Vous pouvez ranger dans le fond du tiroir les aiguilles du temps qui passe, peut-être vos soucis aussi. Métissage, 22h minuit avec Janine au platine. Komodo, titre Deep Harbor.

Jeannine, dans les métissages, des sensations plutôt éclectiques ce soir, tout comme les sélections proposées au rayon des cyberflâneries, Béatrice M avec le titre Capture, Béatrice Masters, DJ et productrice franco-britannique. Son premier album Thinking est sorti en juin 2026. Capture, lui, est un morceau un peu plus ancien, sorti en 2023 sur l'EP Meld, publié par Egregore Collective.

par Numa Crew, une sélection de Janine, résidente métissage. Elle est originaire de Londres, mais le quartier général est ailleurs puisque c'est en Valais. Un répertoire jusqu'à minuit sans douane ni passeport, sans surveillance aussi. Ce qui prime ici, c'est la qualité de la production et de l'ambiance.

C'est l'un de ses endroits préférés dans le monde de la musique électronique, Stuck in Waveforms, avec Sparkles, repéré par Janine. Stuck in Waveforms, c'est un jeune producteur parisien dont le dernier EP, I'm Magic, est sorti en mai 2026. C'est disponible dans son intégralité sur sa page Bandcamp. Comme son nom l'indique, I'm Magic agit comme un sortilège rythmique et une exploration cosmique.

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Moins de routine et plus de Janine. Jusqu'à minuit, nous avons à disposition tout le matériel nécessaire pour faire évacuer votre trop-plein de stress sous la forme de petites perles de Rainbow Sponge. Production à retrouver sur l'album Les Hommes Boivent du duo Anna Ersatz et Olé Cassette.

Et ce soir, vous ne gagnez pas une vie supplémentaire, mais une nuit de plus dans l'Upside Down de Janine. Voici le duo zélandais Chaos in the CBD avec Significant Others. Trempez vos oreilles dedans, c'est le moment ou jamais d'y goûter.

Destination inconnue et voyage plein d'imprévus avec Janine aux platines. Là, ce sont des structures polyrythmiques, des mélodies hypnotiques avec Misou le goût, morceau de Knofa paru en 2023. Knofa qui est un producteur et DJ chinois basé à Xiamen, une grande ville portuaire du sud-est de la Chine. C'est vrai qu'on est loin de l'ambiance d'un club underground de Manchester, mais visiblement pas si loin des basses. Knofa est maintenant sur Couleur 3.

3. Merci à Janine pour toutes ces sélections que nous avons aimées, autant pour leur physique que leur côté technique et hypnotique. Et je vous dis à tout bientôt pour une nouvelle connexion sécurisée avec les nouvelles musiques du monde entier. Salut.

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1: 4 heures.
2: Laurent Blanchard.
3: La tension ne redescend pas en Ukraine à l'approche de l'hiver. Bien au contraire, la Russie continuera à pilonner Kiev, affirme Moscou, qui invite les diplomates à quitter la capitale ukrainienne. Volodymyr Zelensky affirme que l'Ukraine intensifiera en retour ses frappes contre les raffineries russes. Les États-Unis ont chassé deux membres de la délégation iranienne qui avait assisté à la récente Assemblée générale de l'ONU. C'est ce qu'annonce cette nuit le Département d'État. Les deux membres de la délégation avaient ignorer un ordre de quitter le pays donné lundi. Jacques Moretti doit soumettre à une expertise psychiatrique. Le patron du Constellation à Crans-Montana est soupçonné de violence à l'encontre de son épouse en août dernier. Le ministère public valaisan souhaite connaître son état de conscience au moment des faits. Il s'agit aussi de déterminer le risque de récidive. Vassilis Venizelos et Rebecca Joly dans la course au Conseil d'État vaudois. Les Verts ont désigné hier le ministre vaudois de l'Environnement et la présidente de la section cantonale comme candidats pour l'élection de février prochain. Un double ticket afin de renforcer, selon le parti, la présence verte au gouvernement. Plusieurs dizaines de milliers de personnes dans les rues de Paris hier à l'occasion de la Marche des Fiertés, événement pour défendre les droits des personnes LGBT+, et qui prend une tournure politique à l'approche de l'élection présidentielle, slogan anti-rassemblement national et plusieurs personnalités de gauche aperçues sur l'événement. Un incendie qui menace la principale voie d'accès à la célèbre cité Inca du Machu Picchu dans le sud du Pérou a fait un mort et deux blessés, annonce de la Défense.

0: civile hier soir. Le feu déclenché par un défrichage a progressé rapidement depuis vendredi en raison des conditions météo. Un numéro inconnu et une conversation qui souvent tourne court. Plus de 148 millions d'appels téléphoniques indésirables ont déjà été recensés cette année en Suisse. Des comptes de l'agence de presse ATS hier. Et ce genre d'abus tend à augmenter en fin d'année avec les changements d'assurance. Les opérateurs sont tenus d'y remédier, mais les escrocs modifient très rapidement les numéros, précise l'un des opérateurs suisses. En VTT, Sina Fry remporte la dernière course de cross-country de la saison hier à Lake Placid. Elle était arrivée troisième en short track vendredi. La Suédoise Jenny Rivets s'adjuge, elle, le général de la Coupe du Monde. En National League de hockey sur glace, Lausanne l'emporte à Zurich 3-2 hier soir à la toute fin des prolongations. Fribourg perd 2-1 face à Ambry. Bienne met fin à une série de 3 défaites. Victoire hier soir à domicile, 4-3 face à Davos. Et puis la vie de château ce dimanche à l'occasion de la 11e édition de la journée des châteaux suisses. Édition 2026 consacrée au voyage. 9 des 32 édifices ouverts pour l'occasion se trouvent en Suisse romande, Yverdon, Nyon, Sion, Prangin, Gruyère ou encore Romont. C'est un temps assez ensoleillé qui vous attend ce dimanche, mais des voiles de cirrus et des bandes brouillard en plaine, sans doute plus nuageux en Ajoie et dans le nord du massif du Jura. Des risques d'averses localement orageuses dans le Jura et les Alpes à la mi-journée. Les températures maxi en plaine aujourd'hui, 22 degrés.
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0: 5 heures. Laurent Blanchard.
1: Plusieurs centaines de manifestants hier à Bâle et à Monthey pour exiger la fin des pesticides. Journée de mobilisation également en France contre l'entreprise Syngenta. Celle-ci dit agir pourtant pour la préservation de l'environnement sur son site de Monthey et prône aussi la protection des récoltes comme garantie de la sécurité alimentaire. Une manifestation à Genève exige quant à elle de la Suisse des sanctions contre Israël. 1500 personnes rassemblées 3 ans après le massacre du 7 octobre suivi d'une campagne militaire de l'État hébreu à Gaza. Les manifestants considèrent que Berne a fait preuve d'inaction ces 3 dernières années et a même soutenu l'État hébreu. Suisse-t-il annonce une nouvelle restructuration. Le sidérurgiste lucernois fait face à des pertes importantes. Le directeur du groupe annonce des suppressions d'emplois en Allemagne ce matin dans la Sonntag Zeitung. Il ne donne pas de chiffres, mais espère ainsi dégager des bénéfices d'exploitation sur un marché fortement réduit, selon lui. Suisse-t-il a déjà diminué de moitié ses effectifs ces dernières années, passant de 13 000 à 6 500 employés. Les droits de douane n'ont par contre pas provoqué de spectaculaire renouveau de l'industrie automobile dont se targue Donald Trump. Les analystes dressent un bilan plus contrasté. Malgré les promesses industrielles des constructeurs aux États-Unis, les gains restent limités, voire lointains, selon plusieurs spécialistes interrogés par l'agence France-Presse. Marine Le Pen maintient sa confiance à Jordan Bardella. Le président du Rassemblement National est accusé d'avoir écrit des messages antisémites en 2013, ce qu'il dément. « J'ai totalement confiance en Jordan », fait savoir la candidate à la présidentielle à la Tribune dimanche. L'armée israélienne confirme hier soir avoir abattu un haut responsable du Hamas lors d'une frappe dans la ville de Gaza. Attaque qui a fait 5 morts, dont 4 femmes selon la défense civile du territoire palestinien. L'armée ne précise pas si ce haut responsable a été tué. Renault promet d'investir plus de 10 milliards d'euros sur 5 ans en France dans les véhicules électriques. Déclaration de son directeur général François Provost sur France Inter hier. Il tempère toutefois, Renault investira si le contexte social et politique en France le permet.

0: La Suisse continue son sans faute en Ligue des Nations. Victoire de la Nati 2-1 hier soir face à la Slovénie. Premier match à domicile depuis le Mondial 2026. L'Écosse, elle, a obtenu sa première victoire en Macédoine du Nord 2-0 à Skopje. So you better get ready. Et puis c'est un hommage à une pionnière de la musique électronique, l'artiste française De Laurentiis, est en concert ce dimanche à l'Alhambra de Genève, un concert-spectacle dans le cadre du festival Electron. Le spectacle retrace l'apport des femmes dans la musique électronique, des expérimentations du siècle passé à la techno-pop actuelle. Un hommage notamment à la compositrice Eliane Rodrigue, décédée cette année, et qui vouait un véritable culte à l'ARP 2500. C'est une sorte d'orgue électronique équipé d'un tableau de connexion avec des potentiomètres sur lesquels l'artiste composait ses créations. C'est un temps assez ensoleillé qui vous attend ce dimanche, mais des voiles de cirrus et des bancs de brouillard en plaine, sans doute plus nuageux en Ajoie et dans le sud du massif du Jura, des risques d'averses localement orageuses dans le Jura et les Alpes à la mi-journée, les températures en plaine aujourd'hui jusqu'à 22 degrés.
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0: 6h. Laurent Blanchard.
1: Suisse-t-il annonce une nouvelle restructuration. Le sidérurgiste lucernois fait face à des pertes importantes, 311 millions d'euros. Le directeur du groupe annonce des suppressions d'emplois en Allemagne ce matin à la Sonntag Zeitung. Il ne donne pas de chiffres, mais espère ainsi dégager des bénéfices d'exploitation sur un marché fortement réduit. Suisse-t-il a déjà diminué de moitié ses effectifs ces dernières années, passant de 13 000 à 6500 employés. 70% de la population suisse en faveur d'un durcissement de la loi sur les armes. Résultat d'un sondage Levas pour 20 minutes et Tamedia ce matin. Le débat a été relancé par plusieurs homicides et aussi une fusillade à Arreau. Avis encore plus net, 80% des personnes interrogées soutiennent l'introduction d'un certificat psychologique pour acquérir une arme à feu. Le scrutin s'annonce serré, 160 millions de Brésiliens attendus aux urnes ce dimanche pour choisir entre le président de gauche Lula et son rival conservateur Flavio Bolsonaro, fils de l'ancien président d'extrême droite Jair Bolsonaro, en prison pour tentative de coup d'État. La droite qui a engrangé des victoires d'ailleurs récentes en Amérique latine, mais pour l'heure, léger avantage au président sortant selon un dernier sondage d'intention de vote publié hier. Les Bosniens votent aussi ce dimanche aux élections générales sur fond d'années de turbulences politiques et de profondes divisions communautaires et avec peu de solutions de réponse à la baisse du pouvoir d'achat. La Russie continuera de pilonner Kiev. Moscou invite hier les diplomates à quitter la capitale ukrainienne. Volodymyr Zelensky affirme quant à lui que l'Ukraine intensifiera en retour ses frappes contre des raffineries russes. Des dizaines de milliers de personnes à Madrid et dans d'autres villes espagnoles hier, manifestation contre la crise du logement. Vendredi, le Parlement a rejeté des mesures du gouvernement. Comme dans de nombreuses capitales européennes, Airbnb et les fonds d'investissement sont accusés de faire flamber les prix et de raréfier les logements disponibles. La Suisse continue son sans faute en Ligue des champions des nations de football. Victoire de la Nati 2-1 hier soir face à la Slovénie. En National League de hockey sur glace, la performance de Lausanne hier soir qui l'emporte sur le leader Zurich 3-2 à 40 secondes de la fin de la prolongation. Fribourg s'est lui fait piéger 2-1 par Ambry. Bienne a mis fin à une série de 3 défaites. Victoire hier soir à domicile 4-3 face à Davos.
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1: Vous avez peut-être reconnu un extrait du film Thelma et Louise avec Suzanne Sarandon dans le rôle de Louise. L'actrice fête ses 80 ans aujourd'hui. Elle apparaît dans une centaine de films, on ne va pas tous les citer. On ne compte pas non plus les séries. Suzanne Sarandon qui a reçu en 96.

0: L'Oscar de la meilleure actrice pour son rôle dans La Dernière Marche, film sur la peine capitale avec Sean Penn. C'est un temps assez ensoleillé qui vous attend ce dimanche, mais des voiles de cirrus et aussi des bandes brouillard en pleine ce matin. Sans doute plus nuageux en Ajoie et dans le nord du massif du Jura. Des risques d'averses localement orageuses dans le Jura et les Alpes à la mi-journée. Les températures maxi en pleine aujourd'hui, 22 degrés.
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0: 7h.
1: Dominique Chauffat.
2: Une large majorité de la population, 70%, veut durcir la loi sur les armes à feu, par exemple en introduisant un certificat psychologique pour pouvoir en acheter. C'est ce que nous indique un sondage réalisé du 24 au 27 septembre par l'Institut Levas pour le compte de 20 minutes et de Tamedia. Les femmes, les personnes de plus de 65 ans et les citadins soutiennent davantage un tel durcissement des conditions de détention des armes. Les taxes de l'Union européenne visant les importations d'acier pèsent sur le secteur. Swiss Steel annonce une nouvelle restructuration. L'entreprise de sidérurgie lucernoise prévoit des suppressions d'emplois en Allemagne. Indication faite par le directeur du groupe Francor dans la Sonntagszeitung. Swiss Steel a déjà divisé par deux ses effectifs ces dernières années, passant de 13 000 à 6 500 employés. Des dizaines de milliers de personnes sont descendues dans les rues de Madrid et dans d'autres villes espagnoles. De gigantesques manifestations pour défendre le logement après le rejet par le Parlement des mesures proposées par le gouvernement. Le président espagnol Pedro Sanchez pourrait d'ailleurs convoquer des élections anticipées pour sortir de cette crise. Le manque de logements abordables est l'un des problèmes principaux sociaux en Espagne. Les Brésiliens sont appelés aux urnes aujourd'hui pour choisir entre le président de gauche, Lula, 80 ans, il brigue un quatrième et dernier mandat, et son rival conservateur, Flavio Bolsonaro, 45 ans, fils de l'ancien président Jair Bolsonaro. C'est donc un choix de société dans un pays dit polarisé. Ce scrutin s'annonce serré et il est suivi de près par Donald Trump. Le président américain soutient la droite qui progresse en Amérique latine. Et puis la Lettonie est également appelée aux urnes pour élire son Parlement. Ce pays balte ne devrait pas modifier sa ligne pro-européenne et pro-ukrainienne selon les premiers résultats partiels. Le parti du Premier ministre sortant arrive en tête des législatives, même si les partis populistes réalisent une bonne performance portée par les inquiétudes concernant la Russie voisine et le coût de la vie. Les amateurs de hockey sur glace ont été servis hier soir en National League. Lausanne a arraché la victoire face au leader actuel Zurich 3-2 à la toute fin des prolongations. Fribourg s'est par contre incliné 2-1 face à Ambry. Quant aux Biennois, ils mettent fin à une série de 3 défaites en remportant leur match face à Davos à domicile 4-3. L'équipe de Suisse de football a enchaîné un 3e succès en Ligue des Nations hier soir à Lucerne. Elle conforte ainsi sa place de leader en s'imposant 2-1 face à la Slovénie. La Suisse va jouer la promotion en Liga mardi. Et on jette encore un œil à la météo. Le temps s'annonce assez ensoleillé aujourd'hui et demain avec des voiles nuageux le matin. Et dès la mi-journée, on pourra même avoir quelques averses, surtout sur les reliefs. Il fera jusqu'à 22 degrés ce dimanche et jusqu'à 24 degrés demain.
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0: 8 heures.
1: Dominique Chauffat.
2: Le chancelier allemand Friedrich Merz est arrivé à Kiev ce matin pour une visite non annoncée. L'Allemagne est l'un des plus grands soutiens de l'Ukraine dans sa guerre contre la Russie. La Russie qui a une nouvelle fois appelé les diplomates et les étrangers à quitter la ville. Elle prévoit de mener de nouvelles frappes contre la capitale ukrainienne après avoir touché deux grands ponts de Kiev ces derniers jours. Environ 1500 personnes se sont rassemblées hier à Genève, selon la police. Elles ont revendiqué un embargo militaire, énergétique et commercial avec Israël de la part de la Suisse, 3 ans après le massacre du 7 octobre, suivi de la campagne militaire menée à Gaza. Les manifestants ont dénoncé un nettoyage ethnique dans les territoires palestiniens. Cette manifestation s'est déroulée dans le calme. Le directeur du service de renseignement de la Confédération, Serge Bavaud, met en garde contre les groupes technologiques chinois. Il s'exprime dans la NZZ Am Sonntag. Alors que le fabricant chinois d'ordinateurs Lenovo a des chances de remporter un important marché public à la Confédération, ces entreprises sont légalement tenues de coopérer avec les services de renseignement chinois. Lenovo dit respecter les lois en vigueur sur chaque marché, y compris en Suisse. Marine Le Pen maintient totalement sa confiance à Jordan Bardella. Le président de son parti français du Rassemblement National est accusé d'avoir écrit des messages antisémites en 2013. Une accusation démentie par Jordan Bardella. C'est la première réaction publique de la candidate à la présidentielle française de 2027. Elle s'exprime dans la tribune dimanche. Le chef de l'administration pénitentiaire du Tennessee a démissionné après l'exécution ratée d'une condamnée à mort. Celle qui devait être la première femme mise à mort depuis plus de 200 ans dans cet état du sud des États-Unis a survécu à 2 injections létales. Elle est inconsciente et sous assistance respiratoire depuis son exécution manquée. C'est le film du Fioul dans les artères du français Pierre Le Gall qui a remporté hier le prix des longs métrages de la 22e édition du Zurich Film Festival. Ce drame raconte l'histoire d'amour entre deux chauffeurs routiers. Le film sortira à la mi-décembre dans les salles suisses. Et dans la catégorie des documentaires, L'œil d'or a été décerné à Bucks Harbor de Pete Muller, évoquant le passage à l'âge adulte de jeunes pêcheurs du Maine. L'équipe de Suisse de football a enchaîné un 3e succès en Ligue des Nations hier soir à Lucerne. Les protégés de Murat Yakin se sont imposés 2-1 face à la Slovénie. Elle conforte ainsi sa place de leader. Et on prend encore des nouvelles du ciel. Le soleil et la grisaille vont cohabiter aujourd'hui et encore demain avec des risques d'orage qui augmentent dès l'après-midi. Les thermomètres grimpent jusqu'à 22 degrés. Mardi et mercredi matin, le soleil sera encore bien généreux avant l'arrivée de nuages et de précipitations.
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5: 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Le dimanche a quand même un statut assez bizarre, hein. C'est officiellement le jour où on est censé se reposer, mais c'est aussi celui où cette petite voix commence doucement à nous dire « Bon, ben, demain, faut retourner bosser. » Alors non, pas tout de suite. On a encore 3 heures avant de laisser lundi entrer dans la pièce. 3 heures.

pour écouter de la musique, se faire plaisir. Pas en scrollant 15 trucs en même temps, pas avec une notification toutes les 30 secondes. Juste retrouver ce truc assez simple. Un morceau commence, on sait pas forcément où il va nous emmener. Et pendant 3 ou 4 minutes, on le suit. Soulmate, c'est un peu notre espace bleu entre les nuages. Jiggy Jones avec vous pendant 3 heures. Flavien Drou à la programmation. Bienvenue dans Soulmate, les cocos.

0: Nanana. Alors, pour avoir le droit de construire une maison, il faut un permis de construire. Pour avoir le droit de conduire une voiture, il faut
1: un permis de conduire.
0: Pour avoir un enfant, il faut aucune validation particulière. À se demander si pour la société, l'essentiel, c'est surtout d'avoir un nouveau ou une nouvelle contribuable. Mais parfois, quand même, on regrette de ne pas soumettre à certains parents un petit test, rien que pour s'assurer que le gamin ne terminera pas à se répandre chez un psy pour être en paix avec ses géniteurs, dans le moins pire des cas. C'est ce qu'on est en droit de se demander en découvrant l'existence de Beth Bolt, d'un petit enfant fraîchement démoulé par l'influenceuse OnlyFans Bonnie Bloom. Alors je dis enfant parce que depuis le mois d'août, on sait toujours pas s'il s'agit d'un petit garçon ou d'une petite fille. Mais ça encore, c'est pas grand chose. Si vous ne voyez pas qui est Bonnie Blue, c'est l'anglaise qui a fait le tour des médias pour avoir fait l'amour avec 1057 hommes en seulement 12 heures. Quoique faire l'amour, le mot est un peu fort, parce que 1000 personnes en 12 heures, on est plutôt au niveau d'un tourniquet de métro ou d'une attraction de fête foraine. Et encore, dans le cas de Bonnie Blue, j'ai compté, ça donne une moyenne de 43 secondes par participant. Autant dire qu'ils n'ont pas eu le temps d'enlever leurs chaussettes et que niveau olfactif, on devait être à l'opposé d'une bonne odeur de barbe à papa. Un an plus tard, en 2025, elle s'est carrément fait bannir d'OnlyFans pour avoir annoncé qu'elle comptait réitérer l'expérience avec cette fois-ci 2000 gaillards, 2000 hommes, si on peut encore les appeler comme ça. Bref, depuis, Bonnie Blue parade sur Instagram et elle vient donc de nommer son enfant Beth Bolt, un prénom qui va lui rapporter près d'1 300 000 francs suisses. Tout ça grâce à une vente aux enchères. Notez que le bébé a failli s'appeler Top G, Clavicular, Durex... Ou encore mon préféré dans le domaine du pire, il a failli s'appeler Mixed Nuts.
1: Ce qui veut dire ?
0: Ben, c'est un mélange de noix.
1: Enfin, oh
0: je traduis ou pas ?
2: Oh, c'est affreux.
0: Il y a tout qui me rend triste dans cette histoire. Déjà pour le fait d'avoir eu l'idée, mais aussi pour tous les abrutis capables de rentrer dans ce genre de délire. Et là, on ne parle pas d'une femme, mais d'une bande de gros connards. Ici, c'est le taborgno d'une plateforme de crypto qui a trouvé marrant de nommer l'enfant Beth Bolt. J'espère que Bonnie va lui remplir une grosse tirelire, parce qu'au moment où Beth Bolt se demandera qui c'est son papa, ça va coûter cher en test ADN. Dans cette histoire, il y a tout qui est bon à jeter à la poubelle, y compris moi, qui vient encore en mettre une couche ce matin. Parce que quand on gratte un peu l'affaire, Bonnie Blue n'a jamais connu son père. Elle hésitait entre sage-femme ou danseuse professionnelle. Et c'est après s'être essayée aux deux métiers qu'elle a vite saisi dans quel monde elle vivait. Et puis, Beth Bolt, au final, ça passe aujourd'hui. C'est rien à côté des enfants d'Elon Musk, par exemple. Et pas besoin d'aller si loin. En France, dans les années 2000, il y a plein de gamins qui ont hérité de l'enthousiasme des parents. On a eu des Khaleesi, Legolas, Aragorn, Anakin... Des prénoms qu'on porte encore longtemps après la fin du film ou de la série. Ces gamins aussi n'avaient rien demandé. Par contre, quand on propose fraise pour une petite fille, c'est souvent refusé ou remplacé par fraisine. Alors ça dérange personne de rencontrer des prunes, des cerises, des clémentines et maintenant des pommes. Bref, il y a Khaleesi, il y a les Khaleesi, les Alakin, les prunes. Et maintenant, il y aura aussi Beth Bolt. Quand cet enfant demandera pourquoi on l'a appelé comme ça, il pourra toujours se consoler d'avoir échappé à Mixed Nuts.
3: Merci Stéphoulet. C'était ta biscotte. On aime. Et là, c'est Marlène Achaud. On aime aussi.

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1: Flèche. Cette semaine, on parle d'un mec qui a pas peur de faire tâche, Hermann Rorschach.
2: Ah, moi j'aime bien les tâches de rousseur.
1: Rien à voir, mais merci de participer. Le futur psychiatre pousse son premier cri en 1884 dans le canton de Zurich, au bord du lac de Zurich, dans la ville de Zurich, in der Schweiz.
3: Vive la Suisse libre !
1: Le père d'Hermann est professeur de dessin. On peut donc dire que le garçon baigne depuis son plus jeune âge dans l'art. Ou plutôt dans la limate, puisque l'art ne coule pas à Zurich. Soyons précis.
4: Non, écoutez, j'ai rien à foutre des noms que vous vous donnez d'un coin à l'autre de la planète. J'ai juste envie de participer à votre jeu.
1: Rorschach grandit donc avec des crayons, des pinceaux, des couleurs, des encres et une chier de tu ne dépasses pas, sans mettre ton clignot.
5: C'est dangereux.
1: Bah ouais. À la maison, il dessine, à l'école, il dessine, dans le fiacre, il dessine et il pratique également une activité peu courante chez les garçons de son âge, la klexographie.
6: Qu'est-ce que c'est encore que cette saloperie ?
1: La klexographie, ou l'art de créer des images avec des taches d'encre. On dépose un peu d'encre sur une feuille, on plie la feuille en deux, on ouvre la feuille et voilà. Nous obtenons une belle tache aussi symétrique que mystérieuse. Certains verront un papillon, d'autres un dragon et toi un accordéon. Ah, l'accordéon. Bah c'est comme il et elle en fait. On, c'est la troisième personne du singulier.
7: Fait exprès là.
1: Non, non. À l'adolescence, Hermann est tellement passionné par les taches que ses camarades le surnomment Klex. Oui, parce que Klex en allemand, ça veut dire tache. Vous l'aviez bien sûr toutes et tous deviné, à part Jean-Luc au fond de la salle.
8: Quelle tache, mec.
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0: Ça mange pas de pain. Yannick Neveu.
1: Ça mange pas de pain. Bah écoutez, ça mange pas de pain, voilà, faut respecter. Moi c'est vrai que j'aime bien, mais après, je comprends qu'il y en a, c'est moins leur truc, voilà. Par contre, on juge pas, ça c'est important. Mais donc, si ça mange pas de pain, ça mange quoi?
2: Une pizza 4 fromages.
1: Oui, ben oui, évidemment, il y a fromage dans l'énoncé, moi c'est Gaulle, hein. Mais... ah, il y a quand même un truc qui me chagrine avec la pizza 4 fromages. Je trouve que c'est une pizza un peu performative, quoi. 4 fromages. 4. Et pourquoi pas 12 fromages? Ça sert à rien. Moi, vous me dites une pizza 3 fromages. Bah, je la commande tout pareil. Même une pizza 2 fromages. C'est sûr, je choisis ça. Et puis, bon, mais faut pas leur dire, mais... une pizza 1 fromage? Mais je prends aussi, mais bien sûr. Mais non, non, non, bah on en met 4. Regardez combien de fromage on a. C'est beaucoup, hein, 4. On dirait que c'est né d'une guéguerre entre deux pizzerias concurrentes. Toujours un fromage de plus que toi. D'ailleurs, je suis sûr que c'est aussi comme ça qu'on a inventé le décathlon. Un jour, il y a un gars qui a dit « Regardez-moi ces connards avec leur triathlon. Pfff, 3 sports. Moi, je vais faire mieux. 10 sports, dont le saut à la perche. » Rien à foutre! Allez tous vous faire enculer! Ah, toujours la surenchère avec les humains. C'est dommage! C'est dommage d'en être arrivé là parce que, au lieu de faire une pizza 4 fromages, on pourrait faire 4 pizzas 1 fromage. Ça mange pas de pain!
0: Et ça se mange sans faim!
1: Après 4 pizzas, si, non, il faut avoir faim.
3: Eh ben ouais, ben moi j'ai faim, là c'est un peu plus de 8h30 et là j'ai faim. Eh ouais, merci. Merci Yannick.

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1: Flèche. Et on retrouve l'homme à la tâche.
2: Привет, друзья.
1: Non, pas Gorbatchev, Hermann Rorschach, qui hésite à l'adolescence entre faire des études de médecine et devenir artiste peintre comme son paternel.
3: On peut faire pile ou face ?
1: Oui, allez, soyons fous. Pile, c'est la médecine, face, c'est la peinture. Mon Dieu, mais quel suspense! Ah bah c'est pile! Je dirais même plus, pile rechargeable!
4: Oh, c'est navrant!
1: Hermann Rorschach va donc suivre des études de médecine avec une spécialisation en psychiatrie. À Zurich, il a comme professeur l'éminent Eugène Bleuler, l'inventeur du terme schizophrénie. À ne pas confondre, attention, avec Eugène Bleuver, l'inventeur du turquoise.
5: Faux!
6: C'est faux!
5: Totalement faux! Pas du tout ça! Non!
1: Hermann termine ses études vers 1910 et s'installe comme psychiatre et psychanalyste à Münsterlingen, qui est, comme tout le monde le sait, une petite commune du canton d'Argovie.
7: On doit mourir de chaleur là-bas en été.
1: Oh, pas plus qu'ailleurs, hein. De toute façon, Rorschach n'y reste pas longtemps. Il rencontre sa femme, la médecin russe Olga Stempelin, et se barre à Moscou travailler dans un asile psychiatrique.
8: C'est l'heure des médicaments! L'heure des médicaments!
1: Mais le couple ne fait pas long en Russie, à peine une année. Pourquoi ? Peut-être parce qu'on meurt de froid là-bas en hiver. Alors Hermann, sa femme et leurs deux enfants reviennent en Suisse et se posent à Herisau, soit en Appenzell Rhodes extérieur, là où se trouve le célèbre colosse de Rhodes, bien sûr. Nous sommes en 1913 et Rorschach repense de plus en plus à ses taches d'encre. Sa passion enfantine ne pourrait-elle pas servir la psychiatrie ? Eh bien, assurément. Plus de détails dans le prochain épisode.
9: Putain, c'est déjà fini. Non mais là, non !
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1: C'était Mahalia sur la 3, I wish I missed my ex. Ah ouais? Ah ouais, oui, j'ai compris. On enchaîne avec Bad Bunny. Lo que le paso a Hawaii. Eh oui, qu'est-ce qui s'est passé à Hawaii? Bah, un peu la même chose qu'à Porto Rico. Une certaine forme de colonisation, pour dire ça comme ça.

0: 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Un jour, un portrait de People sur RTS Couleur 3.
1: Aujourd'hui, Fabien Roussel. Né le 16 avril 1969 à Béthune, dans le Pas-de-Calais, Fabien Roussel est un homme politique français, actuel candidat à la présidence de la République sous la bannière du Parti communiste. Il est aussi cité dans une sombre affaire de dégradation de manège à la Foire du Trône. Une affaire que les journalistes ont surnommée le cas Roussel.
2: Allez, en voiture, Simone.
1: Fils de Michel Rouston, un ouvrier manutentionnaire du nord de la France, et de La Rousseau, une chanteuse oubliée, Fabien Roussel passe une enfance heureuse dans les rues de Béthune, dans le Pas-de-Calais, avec ses frères et sœurs. Son père, qui jouait aussi un peu de guitare, lui dédie une chanson qui fait le tour du monde. Chanson intitulée « Cadet Roussel ».
3: Ah, ah oui, vraiment, Cadet Roussel est bon enfant.
1: Putain, qu'est-ce que ça groove ce truc ! Mais à l'âge de 18 ans, Fabien Roussel quitte le domicile familial et file à Paris pour entamer une carrière d'acteur pornographique. Plutôt beau gosse, mais très peu gâté par mère nature au niveau de ses attributs génitaux, le jeune Fabien peine à convaincre ses partenaires et les producteurs de films X de l'époque. En effet, un peu comme l'acteur du nanar New York 1997, il l'a plutôt courte, Roussel.
4: Ah oui, c'est sous-taillé, oui. Ça fait pas un pli.
1: Moqué à cause de son micro-pénis, Fabien va logiquement rejoindre le monde de la politique afin d'y tenter une carrière. Il devient rapidement un des pontes du Parti communiste français après avoir milité contre le régime ségrégationniste d'Afrique du Sud. Il poursuivra son combat militant en attaquant une pizzeria qui s'appelait la Part Tiède. Petit fun fact avant de se quitter, pour avoir assisté à un de ces tournages de films pornographiques, je peux vous affirmer que Fabien Roussel penche à gauche.

Chronics sur ce morceau de Young T et Bugsy, Blessing. Oui, parce qu'il faut être reconnaissant de ce qui nous arrive dans la vie. Même quand on n'est pas good. Sous-entendu, pas de bonne personne. C'était pas du tout le cas, Amy Winehouse. Tu étais une bonne personne et tu nous manques énormément. 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
1: Dominique Chauffat.
2: Les manifestations se multiplient pour réclamer une alimentation plus respectueuse de l'environnement. Des milliers de personnes se sont rassemblées dans le nord de la France et plusieurs centaines à Bâle et à Monthey. À chaque fois à proximité d'une usine du fabricant de pesticides et de semenciers Syngenta pour protester contre l'utilisation de pesticides en agriculture. Le groupe d'origine suisse et dorénavant chinois plaide pour produire de la nourriture en quantité suffisante. Une large majorité de la population, 70%, veut durcir la loi sur les armes à feu, par exemple en introduisant un certificat psychologique pour pouvoir en acheter. C'est ce que nous indique un sondage réalisé du 24 au 27 septembre par l'Institut Levas pour le compte de 20 minutes et de Tamedia. Les femmes, les personnes de plus de 65 ans et les citadins soutiennent davantage un tel durcissement. Le gouvernement russe prévoit d'augmenter ses dépenses militaires à près de 170 milliards de francs l'année prochaine. C'est un quart de plus par rapport à cette année. Ce projet de budget doit encore être soumis à la Douma, la chambre basse du Parlement. Il compte couper dans le social et relever les impôts face à la hausse du coût de la guerre, plus de 4 ans et demi après le lancement de l'offensive contre l'Ukraine. La monnaie iranienne, le rial, a perdu plus de la moitié de sa valeur en une année et la banque centrale du pays est contrainte d'intervenir pour soutenir sa monnaie. L'Iran est confronté à des sanctions américaines et à un blocus naval qui pèse sur son économie. Avec un taux d'inflation supérieur à 70%, les citoyennes et les citoyens peinent toujours plus à subvenir à leurs besoins essentiels. Et les amateurs de hockey sur glace ont été servis hier soir en National League. Lausanne a arraché la victoire face au leader actuel Zurich, 3-2 à la toute fin des prolongations. Fribourg s'est par contre incliné 2-1 face à Ambry. Quant aux Biennois, ils mettent fin à une série de 3 défaites en remportant leur match face à Davos à domicile 4-3. L'équipe de Suisse de football a enchaîné un 3e succès en Ligue des Nations hier soir à Lucerne. Elle conforte ainsi sa place de leader en s'imposant 2-1 face à la Slovénie. Le gouvernement indonésien annonce la grossesse de 2 rhinocéros de Sumatra. C'est une bonne nouvelle pour la survie de ces animaux. Cette espèce est l'une des plus rares chez les mammifères et elle est menacée. On compte moins de 80 rhinocéros de Sumatra à l'état sauvage. Ces animaux vivent uniquement en Indonésie, dispersés dans des parcs nationaux ou du nord de Sumatra, justement. On jette encore un œil à la météo. Le temps s'annonce assez ensoleillé aujourd'hui et demain avec des voiles nuageux le matin. Et dès la mi-journée, on pourrait même avoir quelques averses, surtout sur les reliefs. Il fera jusqu'à 22 degrés ce dimanche, jusqu'à 24 degrés demain. Mardi et mercredi matin, le soleil sera bien présent après dissipation des stratus matinaux. Les températures baissent dès jeudi.
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7: Deuxième heure, je sais que certains commencent déjà à organiser mentalement demain matin. Stop, on a dit stop. Lundi, c'est lundi, dimanche, c'est dimanche. Et comme le disaient nos amis marseillais, je ne pense pas à demain. Parce que demain, c'est loin. Pour l'instant, c'est Soulmate. Deuxième heure, Jiggy Jones avec vous. Flavien Droit, la programmation. On continue. Bienvenue à vous. Ouh, remember that? Craig Davis.

0: Ou quoi ensemble, en l'occurrence celui de Michael McDonald, I Keep Forgetting, permet à Warren G de remonter le label Def Jam à l'époque presque en banqueroute. Et grâce à ce morceau, Def Jam est reparti. Comme quoi, le bon choix du sample peut faire un bon morceau qui explose tout.
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2: Oh pétard. Oh Adrien. Ainoa maminou. Oh le lundi, je te le dis, oh le lundi, ce matin, je me lève. Je crois aller chercher le pain. Et mais tu sais ce que j'avais dans le jardin? J'ouvre la porte, sur quoi je tombe? Un lac. Un pêcheur. Et Aïno rien. Et il y a des lundis, et je vous le dis, même avec un lac, c'est nul. Hein. Ça va vous?
3: Oui. Mais oui.
2: Attendez, pardon?
4: Oui, oui.
2: Non, j'entends pas, j'ai des acouphènes de cigales dans les tympans. Ah, ouais. Donc pour ceux qui n'ont pas suivi, je rentre de 3 mois dans le Luberon provençal et pas le Luberon. Ah. D'accord? Bande de parisiennes. Non, si tu vas avoir l'air d'un gros touriste, tu dis j'adore le Luberon. Mmh. Surtout Lourmarin et Gordes. Voilà, les deux seuls bleds avec plus de touristes que de moustiques. Et à choisir, je préfère les piqûres. Hein. C'est toujours moins irritant que l'arrogance impolie du tourisme de Bourges. Donc là-bas, j'ai fait 3 mois de résidence artistique dans un village. Enfin, à 30 minutes à pied du village. Autant vous dire que j'ai retrouvé le quotidien rural de mon enfance. Hein. Vous connaissez ça, hein, où on prend plus souvent la voiture qu'un match à la thé à l'emporter. J'étais seule au milieu des oliviers et deux figuiers, mes chouchous. J'étais seule à partager la maison avec une fouine que j'ai baptisée Annette. Ah bah, hey, c'était clairement une pépette, hein, parce que vu le bruit de ses ongles sur le plafond, franchement, Priscilla, vendeuse chez Sephora, avec sa French manucure, elle pouvait aller se recoucher. Ah non, Annette, c'était extension gel et manucure nail art de cagole. Deux doigts roses, deux doigts jaunes fluo, un doigt léopard. Non, mais la pauvre Annette, sur la partie du toit en pente, j'entendais vraiment qu'elle avait clairement pris les 2 kilos de l'été, comme tout le monde, parce qu'il y a des jours, je savais pas si elle allait réussir à monter.
4: Ah non.
2: Oh là là. Et sinon, donc, tous les matins, j'avais Christiane, la jardinière locale, un joyau, qui venait s'occuper des alentours. Le problème, c'est que la journée est longue. Et moi, la solitude, c'est un peu ma kryptonite. Donc si je dois rester avec moi-même, ça veut dire qu'il n'y a que moi pour me supporter. Et je ne peux pas passer le relais à un ami. Non, c'est chaud. C'est très très chaud. À très vite, moi, j'en peux plus de moi. Et puis je suis accro au lien, moi. Donc l'individualisme, hein, ça me fait le même effet qu'une pizza à un allergique au gluten. Moi, j'étouffe, je suffoque, ça me gonfle, je perds espoir. Toutefois, en l'humanité, j'ai envie de mourir. En toute sobriété. Hein. Je me suis donc lancée dans une quête, créer du lien au village. Alors, qu'est-ce que vous auriez fait à ma place?
3: La boulangerie.
2: La boulangerie.
3: Ouais.
4: Je suis allée au bar.
2: Non.
4: Au PMU.
3: Je me suis donc.
2: Pas mal. PMU, pas mal. Là, je me suis inscrite au fitness du bled.
3: Hey. Ah bon, d'accord.
2: Et oui. Premièrement, pour les cours collectifs. Et deuxièmement, pour le nom du club.
4: Attention.
2: Energym.
3: Ah oui.
2: Yay! Et après, je me suis rendu compte qu'il y avait un autre cours de gym dans le village, chez Delphit.
4: Oh!
2: Oh là là! J'ai pas su choisir entre les deux jeux de mots, alors j'ai fait tout, j'ai fait les deux! Un matin chez Energym avec Jordan, et un soir chez Delphit avec ces dames de la gym. Il faut dire qu'avec ces ladies, la playlist ne m'a pas déçue. On n'était pas du tout sur ce qu'on entend là. Non, non, non, non. C'était Shakira, Sardou,
3: ah oui.
2: Bad Bunny, mais en cover.
3: Bah oui.
2: J'aime mieux vous dire qu'on n'est pas passé loin de la cover de Benito par Jean-Michel Accordéon. Hein.
3: Oh mon Dieu.
2: Non vraiment, non, c'était pas ça, c'était pas ça. Et donc c'est ainsi que dans mon insatiable désir de lien, je me suis retrouvée sur le dos, jambes et tête relevées en crunch, à applaudir derrière mes genoux sur « Est-ce que tu viens pour les vacances ?» de David et Jonathan, en version remix et sous les encouragements de Delphit. Ah non mais live goal, live goal. À part ça, on rit, mais je préfère 1000 fois ça, très sincèrement, avec Delphine qui connaît tous les prénoms de la salle, que le fitness lausannois où on n'est pas des personnes, mais on est des tailles de leggings. Mais je n'ai pas que misé sur le sport pour faire du lien. Oula, c'est mal me connaître. Non, je suis allée à toutes les soirées organisées au village. La soirée moule frites du club de foot, le quiz républicain des adjoints au maire, le loto des sociétés, je suis allée entraîner mes 70, les fêtes votives évidemment, avec une petite mention spéciale quand même pour le spectacle de Cabaret du Monde à Pertuis, avec des danseuses en culotte et le public assis sur le parvis de l'église.
3: Oh, wow. Bah oui.
2: J'ai été à la dégustation des vins du Luberon alors que qu'avec des vieux trop bronzés, chemises en lin blanc, mocassins et chapeaux de mecs qui fument le cigare dans leur douce Tesla. J'ai aussi été à la dégustation de vin naturel avec des gens à petites franges qui fument des clopes roulées et ne portent jamais de chaussures qui recouvrent leurs orteils. J'ai été lire la Provence au PMU, j'ai été boire le café chez Dulce Fano, écouter les sessions irlandaises au café villageois, j'ai adoré. Mais j'étais toujours seule. Franchement, pas moyen de se faire des amis. Faut dire que dans une région pareille, en période de fort tourisme, les visages d'inconnus de passage, bah, ça ne manque pas. Mais ce que j'ai observé surtout, c'est qu'entre le loto, la dégustation de vin ou Energy, j'ai vu quasi personne dans plusieurs de ces événements. Comme si chaque classe sociale restait bien hermétique à l'autre. Et ça, c'est pareil partout. Alors ça me questionne, est-il encore possible de déjouer les algorithmes de nos vies ? Et puis la dernière semaine, parce que la vie a le sens du drame, j'ai vu Guillaume chez Energym au cours de Jordan le matin et au café villageois le soir. Hein ? Bingo ! On boit un coup. Guillaume, là, me présente Suzanne, une 70-génaire, ancienne hôtesse de l'air, fumeuse de bonheur. Elle nous invite dimanche chez elle, puis le lendemain, ils viennent à la résidence. Ils ramènent Paola, une circassienne du village, et ses amis. Et demain, ils jouent à Aix et ce week-end, à la ferme hybride. On pourrait aller à... Mais demain, je pars. Je rentre voir le lac. Alors Guillaume et Suzanne me disent « J'ai une chambre d'amis ». Et ça, vous savez ce que ça veut dire ? Ça veut dire que j'ai réussi à me faire des amis. Ouf ! Il existe encore des gens prêts à créer de l'espace pour de nouveaux liens. Parce que souvent j'entends ici, on me dit en Suisse qu'on n'a pas le temps pour investir dans de nouveaux liens, des nouvelles amitiés. Alors je vous demande, vous, auditrices, auditeurs, c'est quand la dernière fois que vous vous êtes fait un nouvel ami et que vous avez envoyé chier l'algorithme de vos liens ?
3: Et on se croit
2: les joues. Bisous à Delphine.

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2: Ça mange pas de pain, j'en conviens. Et je pense que tout le monde est dorénavant au courant. Hein, monsieur, oui, voilà, madame, vous le saviez. Très bien. Donc, ça mange pas de pain, mais alors, ça mange quoi? Un filet mignon. Ouais, hé hey. Un filet mignon, faut pas exagérer, ça a rien de mignon un filet mignon. C'est un bout de muscle qui est tendu entre la colonne et le fémur. C'est tout sauf mignon enfin. Qui a eu l'idée d'appeler ça comme ça? Quelqu'un qui trouvait trop chou les autopsies. Mais je vais vous dire moi ce qui est mignon. Un chaton, c'est mignon. Une peluche, c'est mignon. Un téléphone Garfield, ou bien un distributeur de savon en forme de champignon avec un petit sourire et des gros yeux, c'est mignon. La RTS qui nous annonce une application révolutionnaire, c'est mignon. Tout ça, c'est mignon. Et le point commun de tous ces trucs, c'est qu'on les bouffe pas. C'est une règle. Si c'est mignon, on bouffe pas. Sinon, il y a longtemps qu'on mangerait les pieds des bébés. Parce que c'est mignon, les pieds des bébés. Et c'est sûrement très bon en plus. Mais on bouffe pas. C'est comme ça. D'ailleurs, vu comme j'étais mignon quand j'étais gamin, je me demande bien par quel miracle je suis toujours vivant, moi. Bon. Il ressemble à quoi, votre filet mignon, là? Ah, c'est vrai qu'avec la sauce et tout... Non, c'est assez mignon. Bon, allez, exception pour cette fois, on bouffe le filet mignon, mais prochain coup, pour le principe, appelez ça autrement. Un filet lait, voilà. Ça mange pas de pain!
1: Et ça se mange sans faim.

0: ou quand Akhenaton nous rappelait l'importance des faces B avec ce titre éponyme, la face B tout simplement.
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2: Troisième partie de la biscothèque sur Dépêche Mode. Hier, on les avait laissés en 1990 au sommet du monde, des stades pleins, une séance d'autographes qui part en émeute. Et après une tournée mondiale, les quatre garçons de Baz Hilden se dispersent et Dave Gahan, le chanteur, part très très loin. Il quitte l'Angleterre, quitte sa femme et s'installe à Los Angeles. Là-bas, au début des années 90s, ce ne sont plus les synthés qui font vibrer la jeunesse, c'est le grunge, les guitares saturées, les chemises à carreaux, Nirvana, Jane's Addiction. Et Dave veut en être. Il se laisse pousser les cheveux, se couvre de tatouages, adopte la dégaine d'une rockstar américaine et le petit gars de l'Essex est en train de devenir quelqu'un d'autre. Quand le groupe se retrouve pour enregistrer après 2 ans de pause, ses camarades ont du mal à le reconnaître. Ils louent une villa près de Madrid avec l'idée de travailler ensemble, comme au bon vieux temps, mais l'ambiance est lourde, quelque chose cloche. Dave s'enferme, dort le jour, vit la nuit, les autres s'inquiètent, personne ne parle vraiment. Et pourtant, de ce climat pesant sort un album étonnant, plus organique, avec des vraies batteries, des guitares, des chœurs gospel. Je rappelle qu'ils avaient franchi le pas de la guitare dans leur album précédent, Violator. Le groupe transitionne toujours plus loin de ses origines purement synthétiques vers un son un petit peu plus rock, plus grunge presque. L'album s'appelle Songs of Faith and Devotion, des chansons de foi et de dévotion. À sa sortie en 93, il entre directement à la première place au Royaume-Uni comme aux États-Unis. Et sur le papier, l'album est un triomphe. Dans les coulisses, c'est le début de la chute. La tournée qui suit est un marathon. Plus d'une année sur les routes, des dizaines de pays, des centaines de milliers de spectateurs. Et pour tenir, chacun trouve sa béquille. L'alcool, les nuits blanches, ça passe encore. Mais pour Dave, le chanteur, c'est l'héroïne. Il se dédouble. Si sur scène il est magnétique, possédé, bras en croix comme un prédicateur, en coulisses il s'enfonce toujours plus profondément dans l'antre du démon de l'opiacé. Mais Dave n'est pas le seul à aller mal. Andy Fletcher, le claviériste, est véritable ciment du groupe, épuisé par la tournée, rongé par l'angoisse, finit par quitter la tournée en cours de route et ne reviendra pas au sein de Depeche Mode. On le remplace par un proche du groupe, le tour manager, un certain Daryl Bamante, le frère d'un certain Perry Bamante, guitariste des Cure. Voilà. Martin Gore, le compositeur et auteur du groupe, lui, boit beaucoup, beaucoup trop, à tel point que c'est son corps qui commence à lâcher. Il commence à faire des crises d'épilepsie de plus en plus graves et se voit hospitalisé. Un magazine qualifie la tournée de plus débauchée de l'histoire du rock. Et le 8 octobre 93, en concert à la Nouvelle-Orléans, Dave Gahan fait un malaise cardiaque sur scène. Il est évacué sur une civière, le reste du groupe enchaîne alors sur une chanson intitulée « Death's Door », la porte de la mort.
3: Mon Dieu.
2: Le groupe qui chantait la foi et la dévotion s'est vu déchiré de l'intérieur par leurs démons. Et ça ne s'arrête pas là, en 95, un premier départ. Alain Wilder, deuxième départ plutôt, le sorcier...
3: Mais il s'en remet, il meurt pas.
2: Non, pardon, il s'en va du groupe. Alan Wilder, le sorcier du groupe, celui qui avait transformé les maquettes de Martin en cathédrale électronique, annonce qu'il quitte Depeche Mode. Il dit ne plus supporter l'ambiance ni le manque de reconnaissance pour son travail. Il part le jour de ses 36 ans. Depeche Mode n'est plus que 3. Dave, le chanteur devenu héroïnomane, retourne à Los Angeles et va de plus en plus mal cette même année. Après s'être fait larguer par sa nouvelle femme, il fait une tentative de suicide. Heureusement, on le retrouve à temps. Il passe par la case hôpital psychiatrique pendant quelques temps, mais ne lâche jamais vraiment la seringue. Et le 28 mai 96, dans une chambre d'hôtel de Los Angeles, Dave Gahan fait une overdose. Son cœur s'arrête. Le chanteur de Depeche Mode est mort pendant 2 minutes avant que les secours parviennent à le ramener. Plus tard, il racontera qu'il se souvient de ce moment comme un grand noir et de sa propre voix qui lui disait que ce n'était pas son heure. Dave entre en cure de désintox, il décroche et pendant ce temps, Martin Gore et Andy Fletcher font une chose qui ressemble à un acte de foi. Ils continuent de faire vivre cette magnifique créature devenue monstre qui était Depeche Mode. Martin écrit des nouvelles chansons sans savoir si son chanteur sera capable de les chanter un jour. Ils font appel à un jeune producteur venu de la scène électronique londonienne, Tin Simnon, qui apporte au groupe un son plus moderne, plus trip-hop et électronique, et surtout beaucoup de patience. Et Dieu sait que de la patience, il en faut quand Dave revient. Sa voix est abîmée, fragile par moments, il faut parfois des jours pour enregistrer une seule prise. Mais il est là, vivant, et la patience paye. En 97, Depeche Mode annonce au monde qu'ils sont de retour avec leur 9e album, Ultra. Ils se classent numéro 1 au Royaume-Uni et cette fois, pas de grande tournée. Le groupe a compris qu'il y a des choses plus importantes que les stades et le premier single sombre, lourd, menaçant, sonne comme le récit de ce qu'ils viennent de traverser. Barrel of a Gun, un homme qui se réveille chaque matin avec l'impression d'avoir le canon d'une arme pointée sur lui. Depeche Mode est passé tout près de la fin. Le groupe est revenu, à trois, cabossé, mais debout.

0: Barrel of a Gun, issu du 9e album de Depeche Mode Ultra, sorti en 1997. Ça va, c'était pas trop glauque comme épisode.
1: C'est sombre, hein.
0: C'est horrible. Il y a tout. Il y a l'alcool, la drogue, les soucis de santé, tentative de suicide, overdose.
2: Excellent.
0: Bonjour Wilfried.
2: Salut.
0: Bon, demain je vais parler de. Bah, ça c'était en 97. Depeche Mode, ils existent encore maintenant. Il y a 30 ans qui se sont écoulés.
1: C'est vrai.
0: On en parle demain.
3: Merci Adrien pour cette biscothèque sur Depeche Mode. On enchaîne avec AMDDB. AMDDB. 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
1: Hermann Rorschach, troisième épisode, quand la tâche devient une tâche.
2: C'est beau ça, c'est bon.
1: Ouais, je me suis donné. De retour in der Schweiz en 1913, Hermann Rorschach se plonge intensément dans ses expériences.
3: C'est quoi encore ces conneries ?
1: Ça fait plusieurs années déjà qu'il montre des figures abstraites à des gens et qu'il leur demande ce qu'ils voient.
4: Qu'est-ce que ça peut te foutre ?
1: Eh, soyez polis, Rorschach ne veut que votre bien. Et il n'y a pas de
5: bonne ou de mauvaise
1: réponse. Enfin, si vous répondez ma belle-mère, ce sera plus problématique qu'un papillon. Il faudra peut-être envisager une thérapie, voire un divorce.
6: Le divorce, c'est vite obtenu.
1: Mais oui, Rorschach s'intéresse à la manière dont nous percevons une image alambiquée, les biquets. Parce qu'apparemment, ça en dirait long sur notre personnalité. Perso, je vois la tête de Predator dans chaque image. Qu'est-ce que ça signifie, docteur ?
7: Mais vous savez que c'est très grave.
1: Ah mince, alors !
8: J'avais bien remarqué qu'elle avait des yeux de cinglé.
1: Quoi qu'il en soit, Hermann travaille comme un fou, si vous me permettez l'expression, pour sélectionner 10 tâches, 10 images ou 10 planches, comme on dit dans le jargon du surf. Il décrit sa méthode qui deviendra le fameux test de Rorschach dans un livre au titre évocateur. Psychodiagnostic. Ouais, je suis d'accord, c'est pas très sexy. Pas aussi sexy que son auteur, ajouterais-je.
9: Quoi ?
1: Non, parce que vous avez googlé Hermann Rorschach. R-O-R-S-C-H-A-C-H. Allez-y, je vous attends. Alors, c'est dingue, non ? Il ressemble tellement à Brad Pitt, on dirait son sosie époque Fight Club. C'est les mêmes.
10: Je veux que tu me frappes aussi fort que tu peux.
1: Oui, sauf qu'Hermann Rorschach préfère les taches d'encre aux taches de sang.
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11: Merci Christelle Di Marzo et son franc-parler drôle au demeurant, notamment consacré à Rorschach. Oula, j'ai failli me planter.

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1: Aujourd'hui, Bert Marino. Né le 14 novembre 1954 à Iffignac, dans les Côtes-du-Nord, Bernardino est un ancien coureur cycliste français ayant dominé son sport entre 1978 et 1986. C'est aussi un homme d'affaires et créateur de mode reconnu qui a lancé la mode des hoodies en France dans les 90s. Vous pouvez trouver ces beaux pulls en magasin en spécifiant que vous voulez acheter des capuches Hino.
2: C'est magnifique.
1: Fils de Filippino, un ressortissant philippin, et de Borsalino, une chapelière, Bernardino passe une enfance heureuse dans les rues de Iffignac. Issu d'une famille d'agriculteurs, le jeune Bernard devient rapidement une force essentielle au travail de la ferme. À l'époque, les autres enfants louaient sa dévotion à la paysannerie et le surnommaient le Pécor Hino.
3: Bon appétit.
1: Mais à l'âge de 20 ans, tout change quand le jeune Bernard part en voyage au sud du Pendjab et rejoint la communauté de ce qu'on appelle les Sikhs. Une communauté qui va beaucoup l'inspirer, mais qu'il va quitter rapidement, principalement pour les problèmes de drogue que connaissaient ses dirigeants. On ne le dit pas assez, mais c'est une réalité. Il y a beaucoup de dopage dans le sikhisme.
4: Ce c'est que ça ?
5: Aucune idée.
1: Mais finalement, la passion du vélo le rattrape et il devient le plus grand champion des années 80. Une période que vénère la rappeuse Megan Thee Stallion, puisqu'elle a consacré une chanson à la brillante carrière de Bernard Hino. Un titre introuvable aujourd'hui, mais dans lequel Megan rappe Hino. Petit fun fact avant de se quitter, Bernard Hino a joué dans un film de Gérard Jugnot en 1983, le fameux Hino Simple Flic.
6: Laissez-moi, je suis une bavure.
7: On termine cette heure avec un dernier morceau de LL Cool J, Phenomenon, tiré de l'album du même nom. Phenomenon, c'était son septième sortie en 1997.

0: Zelensky. Alors que la Russie intensifie ses frappes contre l'Ukraine, un pont a d'ailleurs été touché ce matin par une nouvelle attaque de drone. Friedrich Merz pourrait annoncer un peu moins d'1 milliard de francs d'aide militaire et 325 millions pour réparer des infrastructures énergétiques. Les taxes de l'Union européenne visant les importations d'acier pèsent sur le secteur. Suisse Steel annonce une nouvelle restructuration. L'entreprise de sidérurgie lucernoise prévoit des suppressions d'emplois en Allemagne, comme l'indique le directeur du groupe Frankor dans la Sonntagszeitung. Suisse Steel a déjà divisé par deux ses effectifs ces dernières années, passant de 13 000 à 6 500 employés. Le gouvernement jurassien veut inciter les électeurs à se déplacer aux urnes. Plusieurs pistes sont en discussion, annonce faite après un postulat du Vert Baptiste Laville. Il s'inquiète de la baisse de la participation populaire, que ce soit pour des élections fédérales ou cantonales. Le vote électronique pourrait faciliter le processus. Le gouvernement jurassien souhaite également renforcer l'éducation à la citoyenneté au secondaire 2. Et puisqu'on parle d'élections, la population de Bosnie a commencé à voter aujourd'hui pour des élections générales. Plus de 3 millions d'électeurs et d'électrices doivent choisir la manière de partager le pouvoir entre les bosniaques musulmans, les croates catholiques et les serbes orthodoxes. Ce scrutin est donc un vrai test pour le dirigeant Milorad Dodic dans ce pays fragmenté, l'un des plus pauvres d'Europe. Les premiers résultats sont attendus dans la soirée. Des dizaines de milliers de personnes sont descendues dans les rues de Madrid et dans d'autres villes espagnoles. De gigantesques manifestations pour défendre le logement après le rejet par le Parlement des mesures proposées par le gouvernement. Le président espagnol Pedro Sanchez pourrait d'ailleurs convoquer des élections anticipées pour sortir de cette crise. Le manque de logements abordables est l'un des principaux problèmes sociaux en Espagne. C'est le film du Fioul dans les artères du français Pierre Le Gall qui a remporté hier le prix des longs métrages de la 22e édition du Zurich Film Festival. Ce drame raconte l'histoire d'amour entre deux chauffeurs routiers. Ce film sortira à la mi-décembre dans les salles suisses et dans la catégorie des documentaires. L'œil d'or a été décerné à Books Harbor de Pete Muller sur le passage à l'âge adulte de jeunes pêcheurs dans le Maine. On prend encore des nouvelles du ciel. Le soleil et la grisaille vont cohabiter aujourd'hui et encore demain avec des risques d'orage qui augmentent dès l'après-midi. Les thermomètres grimpent jusqu'à 22 degrés, 24 pour demain.
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3: Dernière heure de Soulmate pour ce week-end, les copains. Après promis, je vous rends à vos vies, vos familles, vos repas du dimanche soir et éventuellement à ce petit mail professionnel que vous n'auriez jamais dû ouvrir. Mais pas encore, non. Il nous reste encore une heure de musique choisie par Flavien Drou. Moi, je suis Jiggy Jones et on va essayer de faire durer le dimanche encore un petit peu. À vos oreilles, les cocos. Et la règle numéro 1 de la radio, c'est « Less is more ». Donc je ferme ma gueule et je vous laisse écouter.

0: Le prodige devenu icône, JK aka Jamiroquai à l'instant avec Too Young To Die. Ben ça tombe bien, il est pas mort.
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2: Jiggy Jones, aujourd'hui on parle d'une pionnière du rap qui sort son premier album solo après plus de 40 ans de carrière, rien que ça.
0: Oui, Cheryl James aka Salt, et son histoire raconte aussi quelque chose de la place des femmes dans le hip-hop, parce qu'en 1985, Salt et Sandra Denton alias Peppa commencent à rapper ensemble dans un milieu encore très masculin, faut le dire. Elles deviennent Salt and Peppa et vont ouvrir pas mal de portes. Premier groupe féminin de rap certifié platine, puis multiplatine, et première rappeuse à remporter un Grammy. Et elles le font avec leur propre identité, sans essayer de devenir les versions féminines des rappeurs de l'époque. Salt résume le rapport en trois mots: fun, fashion and femininity.

0: C'était la chorégraphie. De...
1: Ah, c'est tellement radiophonique quand tu danses dans le studio.
2: Et...
1: Moi, j'aime beaucoup. Et leur DJ Spinderella, elle arrive dès, dès le début.
3: Dès le début.
4: Non, alors justement, on croit souvent que c'est le cas, mais non. Deidra Rapper, la Spinderella que tout le monde connaît, n'est pas la première Spinderella. Avant elle, il y avait Latoya Hansen. Elle quitte le groupe juste après la sortie ou juste pendant du premier album pour laisser sa place à Deidra, qui arrive à seulement 16 ans, mais sans changer de nom. Elle s'appelle Spinderella. Donc elle reprend le nom de Spinderella comme si le DJ n'était pas encore vraiment considéré comme une artiste avec sa propre identité, mais comme un rôle qu'on pouvait attribuer à une autre. Et j'avoue que je suis pas certain que ça aurait été la même chose si ça avait été un homme. Tu vois? Hein? Quand même, je dis ça, je dis rien. Deidra va pourtant faire de ce nom le sien pendant plus de 30 ans. L'histoire ne sera pas toujours simple, hein, pour des raisons d'argent, c'est souvent le cas. Elle est écartée à un moment donné du groupe en 2019. Il y aura un procès autour notamment de royalties, puis finalement une réconciliation. Aujourd'hui, Spinderella est de nouveau sur scène avec Salt and Pepper.

0: Mais malgré leur énorme succès, comme beaucoup, j'ai cru comprendre qu'elles se battaient encore aujourd'hui pour leur musique.
1: Oui, alors aux États-Unis, il faut savoir qu'il existe une loi qui permet sous certaines conditions à un artiste de récupérer des droits qu'il a cédés, notamment après 35 ans. C'est exactement ce que Salt-N-Pepa ont essayé de faire avec leur premier enregistrement. Sauf que la justice a rejeté leur demande en début d'année, expliquant qu'elle ne pouvait pas récupérer leurs droits, qu'elle n'avait juridiquement jamais possédé. Parce qu'à l'époque, les masters appartenaient déjà à la société de leur producteur et manager, Herbie Azor, qui était en l'occurrence au tout début le copain de Salt. Elles ont donc fait appel et pendant qu'elles se battent encore pour le contrôle de leur musique et qu'elles ont enregistré il y a 40 ans, Salt, elle, sort aujourd'hui pour la première fois son premier album solo sur son propre label à plus de 60 ans.
0: Et Salt-N-Pepa, elles sont toujours ensemble ou pas?
1: Alors oui, elles sont même en tournée en ce moment avec TLC et En Vogue. En Vogue, je crois que je vais faire une chronique sur elles, qui sont vraiment un groupe de divas exceptionnels. Elles ont 10 ans plus que moi, donc elles ont 65 ans. Elles chantent, mais de ouf. Bref, je crois que je vais faire une chronique.
0: T'as pas 42 ans, toi?
1: Si.
0: Si, voilà.
1: C'est ça. Ce que j'ai dit.
0: C'est 42 plus 10, 65. C'est juste.
1: Pardon.
0: Vas-y, continue.
1: Ça me plaît aussi. Toujours aussi incroyable, que ce soit sur scène, d'un point de vue vocal ou d'un point de vue performance scénique.
0: Bon, alors, Jones pour Salt, c'est l'album de la délivrance.
1: On dira plutôt que c'est l'album de l'indépendance. Ah. Certes, il arrive tard, mais c'est toujours complexe de s'extirper d'un groupe avec lequel tu roules depuis 40 ans. Tout n'est pas exceptionnel hein, dans cet album, mais elle rappe quand même vachement bien. Et ça, elle prouve que tu peux avoir commencé dans les années 80 en ouvrant les portes aux femmes dans le hip-hop de manière internationale et être toujours pertinente. Let's get it
2: poppin'. Ça fait plaisir de voir Salt rebondir dans sa carrière parce que Peppa, elle a quand même fait un grand coup avec son dessin animé là. C'est pas elle qui a fait Peppa Pig. Non.
0: C'est vrai qu'on n'avait pas eu l'intervention I know dans cette chronique.

0: Let's get it poppin'.
1: Chosen.
2: Chosen, c'était Salt, de Salt and Pepper, qui sort son album à 60 ans passé. C'est bien, hein,
3: c'est
2: ça.
3: C'est beau, c'est beau.
2: Ça rappe, hein.
3: Oui, c'est bien aimé.
1: Toi, si t'étais un condiment, toi, tu serais à l'aromate, je pense. Il y a quelque chose de parfait.
3: T'es tout jaune aujourd'hui.
1: T'es parfait. Ouais, puis en plus, t'es tout jaune. Merci beaucoup, Jiggy Jones. À la semaine prochaine.
2: Jiggy Jaune.

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0: Ça mange pas de pain. Yannick Neveu.
1: Ça mange pas de pain, alors je peux sans autre le concevoir, mais donc ça mange quoi? Des raviolis. Ah bah oui, bien sûr. Oui, vous vous souvenez, quand on était gamin, il y avait un truc qui s'appelait les surprises. C'était un genre de long sachet triangulaire en papier, puis dedans il y avait diverses choses de type des bonbons et autres petites merdes en plastique. Vous l'avez? Alors, je sais pas si ça existe encore, mais moi, ça me faisait rêver les surprises. On pouvait pas savoir ce qu'il y avait dedans, et ça, c'était super excitant. Après, le truc, c'est que moi, je pouvais jamais en avoir des sachets surprises, parce qu'on n'avait pas les sous. Ce qui fait qu'à la place, mon tout petit cerveau de gamin un peu seul avait remplacé ça par les raviolis. C'est vrai, c'était comme des sachets surprises. On pouvait pas savoir ce qu'il y avait dedans le ravioli avant de l'avoir mangé. Et en plus, ça coûtait pas cher, donc chaque semaine, j'avais droit à une session ravioli, comme d'autres avaient leur sachet surprise et plus tard leur paquet de cartes Pokémon ou leur laboubou. Après bon, je vous cache pas que j'ai jamais eu la chance de tomber sur un intérieur de ravioli spécialement rare. C'était un peu toujours les mêmes, voilà, soit viande, soit légumes. Ah oui, il y a une fois, j'ai eu ricotta épinard. Ah, j'étais heureux. Hein. Mais bon, comme personne d'autre collectionnait, on m'a regardé bizarre quand j'expliquais à la récré du lendemain. Mais j'ai jamais abandonné. Jamais. Alors bien sûr, je mange moins de raviolis maintenant. Avec l'âge, c'est normal. Mais quand ça m'arrive encore, la passion est toujours la même. Allez, mon pote. La chance va tourner. Au prochain ravioli. Ça mange pas de pain.
0: Et ça se mange sans faim.
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0: de Police mais de Arizona Servers à l'instant dans Soulmate.
1: 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Vous faites un métier très très important. 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Et chaque matin, vous enfermez dans une petite boîte l'enfant joueur que vous êtes, parce que sinon quelqu'un meurt. 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La Montreux Jazz Residency, c'est du 14 au 17 octobre à Montreux. Plus d'infos sur montreuxjazzartistfoundation.com. 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
0: Mais aussi Nayuno, et pourquoi pas Soulmate. Il y a aussi de l'actu musicale.

0: Il est méchant. 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
2: Eh ben alors, ma petite Marie Pépin, il paraît que tu veux être couturière. Mais c'est bien ça, couturière. Dessiner des vêtements exubérants, choisir des étoffes hors de prix et faire défiler des mannequins anorexiques devant un parterre de super riches qui s'habillent ensuite avec le mauvais goût d'un couple de cas sociaux du New Jersey. Ah, oh, tu sais faire rêver les gens, Marie Pépin, bravo. Tu me donnes envie, y a pas à dire. Alors dis-moi, puisque de toute façon, j'ai rien d'autre à faire et que t'as déjà quelques idées en tête. De la soie? Du velours? Dis-moi, du cuir? Ah ben pourquoi pas? Écoute, c'est universel le cuir. Ça traverse les modes et le temps. Un beau pantalon, un long manteau noir, une casquette peut-être avec un brassard. Oui, oui, je te décris un uniforme nazi. Mais à part des harnais ou des strings fendus pour des soirées en backroom, il n'y a pas grand monde d'autre que les nazis pour s'habiller en cuir. Et puis ne t'en fais pas, vu la gueule de la politique un peu partout en ce moment, je pense que t'auras pas mal de travail dans les années à venir. Allez, fous-moi le camp et fais rentrer Jean Kiwi, tu seras gentil.
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0: On a une pensée pour Cassie qui malheureusement a beaucoup trop subi dans les mains de Dilly. Long Way to Go, un titre prémonitoire d'ailleurs. Heureusement aujourd'hui elle s'en est sortie ou presque et lui est en prison. Pas assez longtemps, mais il est quand même en prison.
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2: Hier, on avait quitté Depeche Mode en 1997 à 3, cabossé mais debout. Dave Gahan revenait de très très très très loin et tout le monde se posait la même question. Est-ce qu'un groupe peut vraiment se relever d'une histoire pareille ou est-ce qu'il va juste vivoter en rejouant ses vieux tubes jusqu'à épuisement? C'est un peu la question qu'on se posait hier d'ailleurs dans le fil rouge. La réponse arrive en 1998. Depeche Mode repart en tournée et sur scène, il y a un Dave Gahan que personne n'avait vu depuis des années. Sobre, il a toujours la même présence sur scène, mais cette fois, dans le concert, quand le concert se termine, il rentre à l'hôtel et il dort. Les fans, eux, sont toujours là, plus nombreux que jamais. Et pendant que le groupe se reconstruit, quelque chose d'inattendu se produit. En 2002, un vieux monsieur tout de noir vêtu enregistre dans son salon une reprise de Personal Jesus. Il a 70 ans au moment de la reprise, une voix tremblante et cassée. Lui aussi revient de loin, oublié de ses fans pendant presque 20 ans et une vie aussi déchirée par la drogue et la gloire. Il s'appelle Johnny Cash. Someone to hear your prayers, someone who cares. La chanson inspirée par Elvis revient au pays d'Elvis, chantée par l'homme en noir. Depeche Mode vient d'entrer dans le patrimoine de la musique américaine et ça s'est joué de peu. L'album comportant la reprise Personal Jesus sort en novembre 2002. La femme de Johnny Cash s'éteint en mai 2023 et Cash la suit 6 mois plus tard. Mais le vrai tournant pour Depeche Mode, il est à l'intérieur du groupe. Pendant 20 ans, une règle n'avait jamais bougé, c'était Martin qui écrivait et Dave qui chantait. Et depuis sa descente aux enfers avec l'héroïne et son retour parmi les vivants puis sur scène, Dave, sobre, a des choses à dire. Il sort un album solo pour voir s'il en est capable. Et en 2005, pour la première fois de l'histoire de Depeche Mode, des chansons signées Dave Gahan se retrouvent sur l'album du groupe. Ça grince un peu, les négociations sont tendues, mais la baraque tient. Martin, de son côté, finit lui aussi par arrêter l'alcool et le groupe le plus sombre de la pop anglaise est désormais composé d'hommes sobres, pères de famille, qui approchent la cinquantaine, mais ça ne les empêche pas de remplir les stades. Parce que c'est ça la grande force de Depeche Mode, les modes passent, le grunge passe, la Britpop passe, le rap prend le pouvoir et eux continuent tous les 4 ans environ un album et derrière une tournée gigantesque. Rien qu'en 2013 et 2014, ils jouent devant plus de 2 millions de personnes dans une trentaine de pays, des fans qui ont vieilli avec eux et des gamins qui n'étaient pas nés quand Enjoy the Silence était sorti. Et dans certains pays, c'est plus qu'un groupe Depeche Mode. En Allemagne, bien sûr, là où tout avait décollé avec Kraftwerk à la fin des années 70 qui était venu planter la graine du synthétiseur. Mais pas que. En Russie, en Pologne, toutes celles et ceux qui étaient ados derrière le rideau de fer ont grandi avec Depeche Mode comme bande-son de la liberté. Là-bas, on les adore avec une dévotion particulière, des fans qui s'habillent comme Dave, qui organisent des soirées, des fêtes, des rassemblements. Depeche Mode est presque une vraie église. Et en 2020, la consécration officielle, Depeche Mode entre au Rock and Roll Hall of Fame, le panthéon du rock. Ironie savoureuse pour un groupe qui, 40 ans plus tôt, avait juré de ne jamais toucher une guitare.
3: C'est vrai.
2: Et puis le 26 mai 2022, un coup de téléphone. Andy Fletcher est mort, subitement, chez lui, à 60 ans. Fletch, l'ami d'enfance, celui qui ne jouait pas grand-chose, mais qui tenait tout le monde ensemble, celui qui faisait le lien entre Martin et Dave, deux hommes qui, en 40 ans, n'avaient jamais vraiment appris à se parler sans lui. Détail troublant dans cette histoire qui porte encore à croire que Depeche Mode tient de quelque chose de la Providence. Quand Fletch meurt, Martin et Dave ont déjà commencé à travailler sur un nouvel album. Ils lui ont déjà trouvé un titre en latin, Memento Mori. Souviens-toi que tu es mortel. La devise stoïcienne par excellence qui incite à vivre sa vie comme si chaque moment était le dernier. Et ce titre avait été choisi avant le drame, comme si la musique avait su avant eux. L'album sort au printemps 2023, il se classe numéro 1 dans plusieurs pays. La tournée qui suit remplit de nouveau les stades du monde entier et donnera même un film tourné lors de concerts à Mexico sorti au cinéma fin 2025. Alors qu'est-ce qu'il reste de Depeche Mode? Ces 4 gamins de Basildon qui voulaient juste faire de la musique avec des claviers pas chers, un auteur timide qui a mis des mots sur la foi, le désir, la noirceur, un chanteur revenu de la mort, un ami parti trop tôt et 45 ans plus tard, deux hommes qui montent encore sur scène face à des foules immenses pour chanter les fantômes. Voici Ghosts Again.

0: Voici, c'était Ghost Again, sorti au printemps 2023 dans Memento Mori, le 15e et dernier album en date, du groupe Dépêche Mode. T'as vu, ça tient, hein.
1: Ouais, puis sa voix a pas changé d'un centigrade, quoi. Ouais. C'est malade.
0: Il a eu beaucoup, beaucoup de chance. Bon, ouais. Je pense qu'il a beaucoup, beaucoup travaillé aussi.
1: Oui, sans doute. Ouais. Ouais.

0: Est-ce qu'il existe une voix aussi douce et aussi agréable que celle de Shade? On peut se poser la question, notamment quand elle chante ce genre de morceau. Paradise, oui, nous y étions. Merci Shade.
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2: Quatrième et dernier épisode en compagnie d'Hermann Rorschach, ou de son nom entier, Rorschach-Ivari, selon la météo.
3: De toute façon, il fera beau demain.
2: Ah bah tant mieux. Le psychiatre zurichois vient de publier sa fameuse méthode contenant les 10 tâches sélectionnées avec soin dans le livre « Psychodiagnostic ». Nous sommes au printemps 1921, Hermann a 36 ans, une femme, deux enfants, un chat qui s'appelle certainement Mutsi et pas tellement de succès. Tout le monde se fiche de son bouquin rempli de taches d'encre.
4: Oh, comme c'est dommage.
2: Mais oui, il a tellement travaillé dur durant toutes ces années, c'est triste. Vous allez me dire sûr de vous, mais il a qu'à patienter, ça va venir. Yaka riz jaune, parce que Rorschach a drôlement mal au bide au début de l'année 1922.
5: Les fruits de mer sont du tonnerre ici. Hein.
2: Rien à voir avec une indigestion, c'est l'appendicite. Une appendicite qui évolue en catipéritonite. Aïe, c'est douloureux et surtout mortel à cette époque. C'est sans une émotion certaine que je vous annonce le décès de M. Hermann Rorschach à l'âge précoce de 37 ans en avril 1922. Il ne verra pas la Seconde Guerre mondiale, ni le scotch, ni la guitare électrique, ni le trampoline, ni l'importance que prendra son invention les années suivantes.
6: Moi, tout ça, ça me donne envie de pleurer.
2: Bah évidemment, le scotch, c'est trop cool comme invention. Hélas, celui qui aura passé sa vie à chercher ce qui se cache derrière les apparences n'a pas vu venir ce qui se cachait derrière son abdomen. Abdomen qui n'est pas un synonyme de Chippendale, hein, je préfère préciser.
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0: Et voilà le parfait morceau pour continuer, terminer cette émission. It was a good day, en tout cas un bon début. Ice Cube, merci à toutes et à tous de nous avoir écoutés. La suite, c'est Pili Pili Mix sur Couleur 3. Bonne journée à l'écoute de nos programmes. Et à plus. Ciao.

0: Dominique Chauffat.
1: Les Brésiliens sont appelés aux urnes aujourd'hui pour choisir entre le président de gauche Lula, 80 ans, il brique un quatrième et dernier mandat, et son rival conservateur Flavio.

0: L'enjeu est maintenant de former une coalition majoritaire au Parlement. Le directeur du service de renseignement de la Confédération, Serge Bavo, met en garde contre les groupes technologiques chinois. Il s'exprime dans la NZZ am Sonntag, alors que le fabricant chinois d'ordinateurs Lenovo a des chances de remporter un important marché public à la Confédération. Ces entreprises sont légalement tenues de coopérer avec les services de renseignement chinois. Lenovo dit respecter les lois en vigueur sur chaque marché, y compris en Suisse. Environ 1500 personnes se sont rassemblées hier à Genève, selon la police. Elles ont revendiqué un embargo militaire, énergétique et commercial avec Israël de la part de la Suisse, 3 ans après le massacre du 7 octobre, suivi de la campagne militaire menée à Gaza. Les manifestants ont dénoncé un nettoyage ethnique dans les territoires palestiniens. Cette manifestation s'est déroulée dans le calme. Le chef de l'administration pénitentiaire du Tennessee a démissionné après l'exécution ratée d'une condamnée à mort. Celle qui devait être la première femme mise à mort depuis plus de 200 ans dans cet état du sud des États-Unis a survécu à 2 injections létales. Elle est inconsciente et sous assistance respiratoire depuis cette exécution manquée. En hockey sur glace, hier soir en National League, Lausanne a arraché la victoire face au leader actuel Zurich, 3-2 à la toute fin des prolongations. Fribourg s'est par contre incliné 2-1 face à Ambry. Quant aux Biennois, ils mettent fin à une série de 3 défaites en remportant leur match face à Davos à domicile, 4-3. L'équipe de Suisse de football a enchaîné un 3e succès en Ligue des Nations hier soir à Lucerne. Elle conforte ainsi sa place de leader en s'imposant 2-1 face à la Slovénie. La Suisse va jouer sa promotion en Liga mardi. Et on jette encore un œil à la météo. Le temps s'annonce assez ensoleillé aujourd'hui et demain. Mais dès la mi-journée, on pourrait avoir quelques averses, surtout sur les reliefs. Il fera jusqu'à 22 degrés ce dimanche, jusqu'à 24 degrés demain. Mardi et mercredi matin, le soleil sera bien présent après dissipation des stratus matinaux.
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4: Effectivement, le Pili Pili mix qui est préparé, sélectionné, assemblé par un DJ qui s'appelle Black Voices. Quelqu'un qu'on connaît bien par ici, c'est pas la première fois.

Il s'appelle Black Voices et c'est quelqu'un qui donne la parole, qui redonne la parole aux musiques noires, aux voix noires, pardon pour la traduction vraiment vraiment littérale, je ferai un petit peu plus imaginatif la prochaine fois. C'est lui, Black Voices, qui s'occupe du Pili Pili Mix pour aujourd'hui.

Sur RTS Couleur 3, Pili Pili, tous les week-ends, tous les dimanches pour être plus précis, c'est le rendez-vous des musiques et des cultures qui viennent d'ailleurs, qui viennent d'un petit peu plus loin que chez nous, que le bas de la rue. Et c'est notamment de la musique avec le Pili Pili Mix, ça fait partie des choses qu'on vous offre chaque semaine. Celui-ci, c'est pas moi qui vous l'offre, celui qui vous l'offre c'est Black Voices, c'est le nom de ce DJ qui nous a préparé toute cette musique. Il est français, je vous en dis un petit peu plus tout à l'heure.

Pipili Mix, préparé aujourd'hui par Black Voices, quelqu'un qui est bisontin et comme il est plutôt malin, c'est un bisontin futé. Voilà, c'est le moment où j'espère qu'il écoute pas la radio et qu'il ne tombe pas sur mes jeux de mots à 1,90 franc. Bisontin, ça veut dire qu'il est originaire de Besançon, il est français mais il a ses habitudes en Suisse romande. Si vous habitez du côté de Lausanne, vous avez pu entendre son travail et son jeu au festival Jazz 11 Plus notamment, où il vient de temps en temps. Et le festival Jazz 11 Plus qui, c'est bientôt d'ailleurs, c'est à la fin du mois d'octobre, tout début du mois de novembre, bientôt. Voilà, mais ça c'est une autre histoire. Pour le moment, on reste avec ce mix préparé pour le Pili Pili Mix, pour vous, par Black Voices.

Il s'appelle Black Voices, donc c'est lui qui nous proposait la musique et qui continue à nous la proposer pendant encore quelques instants. C'est le mix, le Pili Pili Mix plus exactement. Black Voices, quelqu'un qui est DJ, ça vous l'avez entendu, mais qui est également animateur radio. Il fait ça depuis longtemps. Quand on a envie de partager, bah, on trouve tous les moyens de le faire. Et c'est ce qu'il faisait pour nous aujourd'hui sur RTS Couleur 3 dans le Pili Pili Mix. Black Voices qui reviendra bientôt, un de ces dimanches, pour nous offrir un nouveau mix. On y va doucement jusqu'à la fin de l'heure.

0: Dominique Chauffat.
1: Le chancelier allemand Friedrich Merz est arrivé à Kiev, accompagné de dirigeants d'entreprises du secteur de la défense. Il veut afficher son soutien au président ukrainien Volodymyr Zelensky. Alors que la Russie intensifie ses frappes contre l'Ukraine, un pont a d'ailleurs une fois de plus été touché ce matin par une attaque de drone. Friedrich Merz pourrait annoncer un peu moins d'un milliard de francs d'aide militaire de la part de l'Allemagne et 325 millions pour réparer des infrastructures énergétique. Une large majorité de la population, 70%, veut durcir la loi sur les armes à feu. Par exemple, en introduisant un certificat psychologique pour pouvoir en acheter. C'est ce que nous indique un sondage réalisé du 24 au 27 septembre par l'Institut Levas pour le compte de 20 minutes et de Tamedia.

0: Les électeurs doivent choisir la manière de partager le pouvoir entre les Bosniaques musulmans, les Croates catholiques et les Serbes orthodoxes. Ce scrutin est un vrai test pour le dirigeant Milorad Dodik. Dans ce pays fragmenté, l'un des plus pauvres d'Europe, les premiers résultats sont attendus dans la soirée. Le gouvernement jurassien veut inciter la population à se déplacer aux urnes. Plusieurs pistes sont en discussion après un postulat du Vert Baptiste Laville, inquiet de la baisse de la participation aux élections fédérales et cantonales. Le vote électronique pourrait faciliter le processus. Le gouvernement jurassien souhaite également renforcer l'éducation à la citoyenneté au secondaire 2. Genève et Lausanne sont les villes qui consacrent le plus d'argent public à la musique par habitant parmi six grandes villes de notre pays. La Suisse romande se distingue également par un soutien plus important aux musiques actuelles que du côté alémanique. Une étude comparative sur 2024 menée par la Musikvielfalt Initiative montre un investissement public de 375 francs par habitant à Genève, de 200 francs à Lausanne. En tennis, Victoria Golubic n'a rien pu faire ce matin au troisième tour du WTA 1000 de Pékin. La Zurichoise s'est inclinée face à la Tchèque Linda Noskova sur le score de 6-2-6-1 en un peu moins d'une heure. Les espoirs suisses reposent donc sur Belinda Bencic. La Saint-Galloise affrontera l'Américaine Ann Li en 16e de finale. Et puis on prend encore des nouvelles du ciel très vite. Le soleil et la grisaille vont cohabiter aujourd'hui et encore demain avec des risques d'orage dès l'après-midi.
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0: Sophie, là.
1: La Russie va intensifier ses frappes sur l'Ukraine. Avertissement du ministère russe des Affaires étrangères, alors que le chancelier allemand Friedrich Merz est aujourd'hui à Kiev pour une démonstration de soutien à l'Ukraine. 2 des 8 ponts de la ville ont été visés par des drones ces dernières heures, provoquant de gigantesques embouteillages dans la capitale. Et selon plusieurs sources, le chef du gouvernement allemand doit annoncer une nouvelle aide militaire d'environ 1 milliard d'euros pour l'Ukraine. Une aide en partie destinée à la défense contre les drones à réaction russe. 2 personnes en garde à vue en France, dans la ville de Belfort, soupçonnées d'avoir participé au passage à tabac d'un policier. Les faits se sont déroulés vendredi, lors d'affrontements entre manifestants et forces de l'ordre en marge du mouvement lycéen, étendu dans toute la France. À 7 mois de l'élection présidentielle, dans un climat social et politique électrique, cette mobilisation pour réclamer davantage de moyens dans l'éducation est plus que sensible. Le gouvernement dénonce des violences urbaines commises par des manifestants et en impute la responsabilité à la France insoumise, alors que la gauche et les défenseurs du mouvement critiquent la

0: travers une fenêtre d'un toit. Ça s'est passé lors d'une réunion publique à Eisildon, dans le canton de Schwyz, alors qu'un homme et une femme d'une vingtaine d'années assistaient à un événement public organisé sur le toit d'un immeuble industriel. La police cantonale de Schwyz a ouvert une enquête. Ça fait bientôt 8 mois qu'elle survole la Terre à bord de la Station Spatiale Internationale et son retour sur Terre est reporté. L'astronaute française Sophie Adnau gardera la tête dans les étoiles encore quelques jours en raison de conditions météorologiques défavorables pour amerrir avec ses équipiers comme prévu au large des côtes californiennes. Ce ne sera pas avant le milieu de la semaine selon la NASA. À 44 ans, Sophie Adnau est d'ores et déjà l'astronaute européenne, homme et femme confondus, qui a réalisé la plus longue mission dans l'espace. Encore ses résultats de sport avec d'abord le Kenyan Brian Kipchumba qui termine premier de la course Mora à Fribourg. Il devance de justesse le Gruyérien Rémi Bonnet. Et chez les dames, c'est la Valaisanne Oria Liachi qui monte sur la première place du podium et remporte un nouveau record. Et puis Max Verstappen remporte le Grand Prix de Formule 1 de Bahreïn en Malaisie. Le temps assez ensoleillé avec des passages nuageux, quelques averses dans le Jura et les Alpes, maximum 22 degrés en pleine pour cet après-midi et un lundi au soleil malgré quelques bancs de grisaille matinale sur le plateau demain matin.
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0: 14h.
1: Sophie Islin.
2: Une course Mora Fribourg historique cette année avec un nouveau record chez les femmes. Il est signé par la Valaisanne Auriel Liachi en 58 minutes 38 secondes. Jamais une Suissesse n'a été aussi vite sur les plus de 17 kilomètres du parcours. Et puis chez les hommes, meilleure performance suisse de tous les temps aussi pour le Fribourgeois Rémi Baudet. Deuxième en 58 minutes, lui qui a tout tenté pour revenir sur le vainqueur kényan Brian Kipchumba. Il termine 4 secondes derrière. Et le chancelier allemand Friedrich Merz est arrivé à Kiev ce matin, accompagné de dirigeants d'entreprises du secteur de la défense. Il veut afficher son soutien au président ukrainien Volodymyr Zelensky alors que la Russie intensifie ses frappes contre l'Ukraine. Un pont a d'ailleurs une fois de plus été touché ce matin par une attaque de drone. Friedrich Merz pourrait annoncer un peu moins d'un milliard de francs d'aide militaire et 325 millions pour réparer des infrastructures énergétiques. Lula ou Bolsonaro, la gauche au pouvoir ou sa rivale conservatrice? Les Brésiliens vont devoir choisir ce dimanche. Les bureaux de vote ont ouvert leurs portes. À bientôt 81 ans, Luiz Inácio Lula da Silva brigue un quatrième et dernier mandat et affirme que la souveraineté du Brésil est en jeu face aux pressions américaines. Il livre bataille contre le sénateur Flavio Bolsonaro, 45 ans. Fils de l'ancien président d'extrême droite, Jair Bolsonaro. En France, les cours seront totalement ou partiellement suspendus demain, lundi, dans 400 à 500 lycées à travers le pays.

0: loi sur les armes à feu, par exemple en introduisant un certificat psychologique pour pouvoir en acheter. C'est ce que nous indique un sondage réalisé du 24 au 27 septembre par l'Institut Livas pour le compte de 20 minutes et de Tamedia. Les femmes et les personnes de plus de 65 ans et les citadins soutiennent davantage un tel durcissement. 70% de la population y serait favorable. Elle pèse plus de 650 kilos et elle a poussé dans les jardins d'une famille zurichoise. La courge la plus lourde de Suisse appartient à la variété Atlantic Giant et son jardinier remporte pour la troisième année consécutive le titre de champion suisse qui s'est déroulé dans le canton de Saint-Gall. Du soleil, mais aussi de la grisaille qui cohabite ce dimanche. Ça va être le même scénario pour demain avec des risques d'orage qui augmentent dès l'après-midi. Les thermomètres grimpent jusqu'à 22 et 24 degrés demain, mardi et mercredi. Le soleil sera encore bien généreux avant l'arrivée de nuages et de précipitations.
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1: 15h.
2: Sophie Islin.
3: Des sirènes d'alerte aérienne et des explosions à Kiev, capitale ukrainienne, alors que le chancelier allemand Friedrich Merz est en visite auprès de son homologue Volodymyr Zelensky. La Russie intensifie son offensive contre l'Ukraine au moment où l'Allemagne annonce une aide militaire d'une valeur d'environ 1 milliard d'euros et un soutien au programme énergétique. Il s'agit de l'offensive la plus importante dans la capitale depuis le début de la guerre en 2022. Deux personnes ont perdu la vie et une autre est portée disparue à la suite de fortes pluies et d'inondations dans la région de Catalogne en Espagne. Les autorités ont émis une alerte rouge et exhorté la population à rester chez elle. Des vols ont été annulés ou retardés à l'aéroport de Barcelone et tous les trains régionaux ont été perturbés par ces pluies torrentielles. Donald Trump a officiellement nommé Jake Lytton, chef du renseignement US, à la tête d'un groupe de travail sur l'intelligence artificielle à la Maison-Blanche. Réponse aux craintes des chercheurs contre les dangers potentiels de cette technologie. Et les Bosniens votent ce dimanche. Environ 3,5 millions d'électeurs sont appelés à élire leurs responsables. Les favoris proposent des visions très divergentes du pays. Dans ce pays très fragmenté, l'un des plus pauvres d'Europe, le scrutin est un test pour le dirigeant serbe bosnien Milorad Dodik. Au pouvoir depuis 2006, ce tacticien chevronné de l'échiquier politique local a été démis en 2025 de ses fonctions de président. Président de la Republika Spreksa, l'entité serbe de la Bosnie, pour le non-respect de l'autorité du haut représentant international chargé de faire respecter l'accord de paix. Les billets pour le festival de musique de Glastonbury qui aura lieu en juin 2027 dans le sud-ouest de l'Angleterre, eh bien ces billets se sont arrachés ce matin en moins de 45 minutes. Le plus célèbre des festivals britanniques n'a pas eu lieu cet été afin de laisser reposer la pelouse sur laquelle il se déroule dans la campagne anglaise. Et l'attente était donc importante pour ce retour du festival qui a démarré en 1970.

0: podium. Meilleure performance suisse de tous les temps également pour le Fribourgeois Rémi Bonnet, deuxième en 52 minutes. Un dimanche encore assez ensoleillé en cette fin de journée, maximum 22 degrés. Demain lundi, des bancs de grisaille matinale sur le plateau, quelques voiles nuageux par moment et un très faible risque d'averse dans les Préalpes et les Alpes. En plaine, il faudra compter avec un minimum de 9 degrés et un maximum de 22 degrés.
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1: 16h. Sophie Islin.
2: Washington veut organiser des pourparlers à trois avec les Russes et les Ukrainiens d'ici fin octobre. Donald Trump veut ainsi resserrer les efforts diplomatiques américains pour trouver une issue à la guerre, alors qu'aujourd'hui la Russie annonce qu'elle prévoit d'intensifier ses frappes sur l'Ukraine. Ceci alors que le chancelier allemand Friedrich Merz est aujourd'hui à Kiev pour une démonstration de soutien à son homologue Volodymyr Zelensky. Deux des huit ponts de la ville ont été visés par des drones ces dernières heures, provoquant de gigantesques embouteillages dans la capitale. En France, les cours seront totalement ou partiellement suspendus demain, lundi, dans 400 à 500 lycées à travers le pays. Raison invoquée par le gouvernement, la sécurité qui ne peut pas être assurée ou la dégradation des lieux. On apprend que selon le ministre de l'Éducation nationale, 24 établissements scolaires ont été incendiés ou saccagés en marge du mouvement lycéen lancé en début de semaine passée. Et on dénombre plusieurs blessés parmi les forces de l'ordre, les enseignants mais aussi les étudiants et déjà des milliers d'interpellations. En Italie, ce grave incendie dans un camping sur le lac de Garde. 20 bungalows, plusieurs voitures et une partie de la végétation environnante ont été touchées par le feu selon les pompiers qui dénombrent au moins un blessé et avertissent que le bilan est appelé à évoluer. Élections au Brésil, des villages reculés de l'Amazonie aux favelas des grandes villes. Près de 160 millions d'électeurs sont appelés aux urnes pour des élections générales, présidentielles et législatives. Et la lutte s'annonce serrée entre Luiz Inácio Lula da Silva, le président sortant, 80 ans, et en quête d'un quatrième mandat, et le sénateur Flavio Bolsonaro, 45 ans, fils de l'ancien président Jair Bolsonaro, est bien déterminé à remettre en selle l'extrême droite dans le pays. Au Yémen, les Houthis encerclent une ville stratégique du sud-ouest du pays. Ils encerclent désormais Aden, où siège le gouvernement internationalement reconnu. Les combattants Houthis ont affirmé aussi avoir visé des sites du géant pétrolier Aramco en Arabie Saoudite, dans la capitale Riyad, et la région pétrolière de Qurais, dans l'est du royaume, à l'aide de missiles balistiques et de drones. Lausanne, Paris réussit pour la première édition des Vaudoiseries. Le public a répondu présent. Plus de 40 collaborations entre des commerces et des talents vaudois étaient à découvrir ce week-end dans la capitale du canton. Une initiative, prise dans le cadre du plan d'action de la ville de Lausanne pour soutenir ses commerçants et renforcer l'attractivité du centre-ville.

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8: Oui, c'est le dimanche et c'est le retour du chalet. Vous connaissez le principe, mais je vous l'explique encore une fois. Dimanche, le jour dans lequel on se baigne dans la grisaille et on se réjouit tout de même de ce retour d'une nouvelle semaine et d'une nouvelle perspective. Ou de nouvelles perspectives au pluriel. D'ailleurs, au pluriel, c'est le nombre de messages que vous pouvez décider de m'envoyer sur couleur3.ch. Pourquoi faire ? Bah, je vais vous l'expliquer aussi. Vous êtes dans le retour du chalet. Ça veut dire que pendant l'émission, on écoute de la musique. Mais on écoute aussi la musique que vous avez envie d'entendre. Et ça, vous nous envoyez un message pour nous dire « J'aimerais écouter ce titre avec ce morceau. » Et puis c'est cet artiste qui le joue. Et vous l'orthographiez bien comme ça. Moi, après, je le cherche dans la boîte de données puis je le trouve facilement. Et ensuite, moi, je lis votre message à l'antenne. Parce que vous pouvez passer un petit coucou, un petit dire où vous êtes bloqué sur la route ou qu'est-ce que vous faites de votre dimanche. C'est ça le retour du chalet, finalement. Et c'est un prompt renfort. Oui, j'aime bien parler de prompt renfort parce qu'on est ensemble un dimanche pour se préparer à la nouvelle semaine. Et peut-être même se donner des conseils sur les futures perspectives. Parce que c'est avant tout ça aussi. C'est une oreille attentive. Ou plusieurs oreilles attentives. Parce que vous êtes beaucoup à nous écouter. Et c'est que ma voix qui lit les messages, mais c'est vos écrits. Du coup, c'est pas mal aussi. Parce que ça fait que si vous avez un truc à faire passer, vous pouvez le dire. Il y a des gens qui vont peut-être répondre à ça. Couleur3.ch pour venir le proposer. Juste sous les deux players, il y a marqué « Oh, qu'est-ce qu'on s'écoute ?» Et vous avez juste à participer en proposant votre message ainsi qu'un artiste. Le reste de la programmation, c'est Lina Favaro qui s'en est chargée. Et elle décide de nous mettre un peu de soleil malgré les grisailles annoncées et le retour de la pluie qui, pour moi, cette semaine passée, a été une expérience formidable. Oui, j'ai vécu un moment de pleine conscience avec la pluie. Ça m'a fait du bien de revoir la pluie. Parce qu'au moins, avec la pluie, il y a de l'eau. Et avec l'eau, ça fait pousser les plantes. Voilà. Ça, c'est le petit moment sympathique de l'émission. En attendant, on lance un premier morceau et vous écrivez sur couleur3.ch. Allez, c'est parti, on est ensemble jusqu'à 19h.
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à ciel avec soleil sur RTS Couleur 3 dans le retour du chalet. Je vous lis un premier message. Salut Charla, salut la 3. Nous rentrons de Paris après un concert mémorable de Last Train au Zénith qui clôturait leur tournée de cette année. Je ne peux pas m'empêcher de vous faire découvrir leur dernière pépite sortie il y a tout juste une semaine. Cette fois-ci, non seulement ils nous proposent un nouveau titre, mais ils sont également accompagnés des excellents Marseillais Landmarks que nous avons pu apprécier en live sur scène hier soir. The Very End of Every Me. Merci Charla, gros bec, signé Anya et Jean.

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1: Eminem et Kendrick Lamar ensemble sur Love Game, sur RTS Cooler 3, dans le retour du chalet. Je vous lis un message qui va comme suit. Alors, il faut que je retrouve, comme ça je le mets sous les yeux. Mais après, ça va tout bien avec toute l'organisation de l'émission. C'est parti. Je voulais te parler de ce gros monstre orange. Mais non, Charla, pas du gentil Casimir qui vient de perdre son papa, mais d'un autre très méchant, connu aussi sous le nom de Papy Zinzin. Tous les jours, il lui vient une nouvelle lubie. Un jour, il veut annexer d'autres pays, une autre fois, il débaptise Golfe, Lac ou État. Il veut que tous prennent le nom de America, sans doute pour rendre hommage à un immigré. Hein ? Quoi ? Un immigré ? Quelle horreur ! C'est pas possible ! Mais si, tu sais, Charla, l'Italien qui a donné son prénom au Nouveau Monde, Amerigo Vespucci. À moins que Donald ne soit trop inculte, ou dément pour l'ignorer. Déjà en 1989, les satellites avaient brossé un drôle de portrait des USA, loin d'imaginer la tournure que cela prendrait 35 ans après leur chanson. Mais la réalité dépasse parfois l'entendement. Gégé gratus, sauf à lui. Nah ! Signé Pierre. Les Américains, par les satellites.

Judeline avec Bessito sur RTS Couleur 3 dans le retour du chalet. Je vous lis un message qui nous vient de loin. Pouf, de loin. Relatif. Tout est relatif de toute façon. Salut Charla, je t'écris du Gard, à côté d'Avignon. C'est là, je vous disais que c'était loin. La grisaille commence à s'installer, mais j'ai pas envie de rentrer en automne. Alors pour redonner un peu de punch, j'écouterai bien un bon vieux Bob. Bisous à Couleur 3, bisous à tout le monde. C'est signé de David. Eh bien David, du Gard, à côté d'Avignon, tu m'as juste demandé un Bob. Alors, je pourrais faire écouter un chapeau, mais c'est pas vraiment de la musique. Comme ça, moi, j'ai fait mon jeu de mots, je suis très content. Mais j'ai trouvé un Bob Marley qui pourra te ragaillardir. En tout cas, je l'espère. C'est l'essentiel. Bob Marley, keep on moving.

Au gré du ciel, les oiseaux se déplacent comme si demain n'existait pas. Ce n'est qu'à l'heure du repos que ces volatiles vont commencer à chercher refuge. Et là, 1500 mètres au-dessous de leur petite papate toute crochue, il apparaît.

0: Liam Gallagher, Diamond in the Dark. Et là, je vous lis un message qui va avec un morceau. Enfin, vous connaissez le principe. Puis si jamais vous n'aviez pas entendu jusqu'avant, bah, c'est Couleur 3.ch pour proposer les mêmes choses. Et puis ça donne ça, par exemple. Hein? Allez, 3, 4. Hello, Charla. J'espère que ça roule. Moi, tout cool. Tu pourrais passer freestyle de NTM pour mes anciens? Merci. Que viva la coloration trash.
1: 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Après le tout dernier Bronski Buck, le remix de Marcel Carmon, tant attendu, il est déjà classé numéro 7 au Maxi Top et il nous arrive tout droit les bacs. Yeah!
2: Nous avons des problèmes dans les studios, non? Et qu'est-ce que ça va?
3: Le 93 NTM après la radio d'assaut. Le bâtard est baïonné. Alors S.

Queens of the Stone Age avec No One Knows sur le retour du chalet dans RTS Couleur 3. J'ai mis les adverbes devant les autres mots cette fois parce que je vous lis un message et ça va comme ça. Coucou Charla. Au préalable, pensez à siffler une BFM, puis une bonne soupe et un bon repos et dormir. Tels seront tes désirs pour ta future hibernation. Et quand tu en sortiras, tu auras dans les oreilles Shubia au quartet avec Bosco Mongol. Et hommage à tous les gens de la 3 qui ont œuvré contre la précarité. Gros bec de Sylvie.

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Suprême Nova en repérage avec ce titre, L'avare dans la radio. C'est l'RTS Couleur 3. Je vous lis un message qui va comme ça. Salut Charla, tu es bien rentré, le Seigneur Légier? Moi je suis en plein travaux de peinture dans la chambre du fiston. J'écouterai bien Gallows Pole des Led Zeppelin. Ça me ramènera 30 ans plus tôt, quand j'ai découvert le morceau. C'est cool si le dimanche on se sent rajeunir. Allez, Chobon, signé le bon Saint-Éloi. Et le bon Saint-Éloi, il veut de la guitare qui va comme ça.

Lady-O avec Purple Letter sur RTS Couleur 3 dans le retour du chalet. Je vous lis un petit message pour passer un petit morceau juste avant les infos de 17h. Comme ça, ça fait timing incroyable et tout. Allez, je lis le message, sinon après je vais être en retard. Bonjour, pas de champignons, mais heureusement qu'il y a de la bonne émission. Slugger Chopping Block. Faites des trucs cool les gens, comme ça vous vivez sous permafun toute la journée. Pas grand chose à dire, mais beaucoup d'amour les gens. Xoxo, Charla je t'aime, c'est signé Biggie. Slugger, Chopping Block,

0: toujours une histoire de timing. Allez, les infos, à tous.
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2: 17h. Sophie Islin.
3: Hockey sur glace, Genève Servette a trouvé les ressources pour battre Zoug 2-1 aujourd'hui au Vernet. Et ceci malgré les multiples blessures et une suspension dans son équipe. Les Aigles sont deuxièmes du classement de National League. Une course Morat-Fribourg historique ce dimanche avec un nouveau record chez les femmes. Il est signé par la Valaisanne Auriale Liachi en 58 minutes 38 secondes. Jamais une Suissesse n'a été aussi vite sur les plus de 17 kilomètres de parcours. Et puis chez les hommes, meilleure performance suisse de tous les temps également pour le Fribourgeois Rémi Bonnet, deuxième en 52 minutes. Lui qui a tout tenté pour revenir sur le vainqueur kényan Brian Kipchumba. Il termine à 4 secondes. Enfin, en tennis, Novak Djokovic remporte une victoire face au numéro 2 mondial, Alexander Zverev, 10 ans de moins que lui, 4-6, 6-4, 6-4. Pour ce joueur donc de 39 ans, Djokovic, déjà vainqueur de 24 titres du Grand Chelem, est désormais numéro 11 mondial. Il rejoint les demi-finales du tournoi ATP 500 de Pékin. Élection à Zoug ce dimanche. L'ancien gouvernement reste en place. Premier tour aujourd'hui. La population reconduit les 7 membres sortants du gouvernement pour un nouveau mandat de 4 ans. L'exécutif de ce canton de Suisse centrale reste ainsi exclusivement bourgeois. Les 7 candidats du centre, de l'UDC et du PLR ont obtenu la majorité absolue avec 12 891 voix. Et au Brésil, on se dirige vers un duel Lula ou Bolsonaro. Autrement dit, la gauche au pouvoir ou sa rivale conservatrice. 13 candidats au total sont en lice dans un scrutin où le vote est obligatoire pour les Brésiliens âgés entre 18 et 70 ans. Un second tour sera organisé le 25 octobre si aucun candidat n'emporte la majorité absolue aujourd'hui dimanche. À bientôt 81 ans, Luiz Inácio Lula da Silva brigue un quatrième et dernier mandat et affirme que la souveraineté du Brésil est en jeu face aux pressions américaines. Donald Trump nomme officiellement Jay Clayton à la tête d'un groupe de travail sur l'intelligence artificielle. L'actuel chef du renseignement américain devra coordonner les efforts du gouvernement fédéral pour garantir que les États-Unis continuent à être à la pointe en matière de super-intelligence, comme l'écrit le président sur son réseau Social True. Il précise que la cellule laissera à l'industrie elle-même l'essentiel de la gestion des risques qui sont liés à cette nouvelle technologie. En France, les cours seront totalement ou partiellement suspendus demain dans 400 à 500 lycées à travers le pays. La raison invoquée par le gouvernement, c'est la sécurité. Elle ne peut pas être assurée ou alors les lieux sont dégradés. On apprend que selon le ministre de l'Éducation, 24 établissements secondaires ont été incendiés ou saccagés en marge du mouvement lycéen lancé en début de semaine passée. Quelques bancs de grisaille sur le plateau. Ils vont se dissiper demain matin au-dessus et ailleurs du soleil. Température 11 degrés à l'aube et 22 l'après-midi. 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
4: Une deuxième heure de retour du chalet sur RTS Couleur 3, l'émission du dimanche, vous la connaissez. Et si vous venez d'arriver, ben bienvenue. Quel bonheur de vous avoir ici. Oui, le dimanche, une émission en direct dans laquelle vous pouvez participer en proposant des messages que je lis à l'antenne. Et vous proposez des morceaux et moi je les passe à l'antenne des fois. Pas tous, pas tout le temps en entier. Et des fois je choisis de couper en plein milieu ou de mettre une autre version parce que je suis un petit peu comme ça, je suis un peu en mode chipille. Mais si vous avez envie de participer et si vous voulez faire partie de cette grande famille qui est la dominicale du RTS Couleur 3, je suis pas sûr qu'on va s'appeler comme ça parce que le mot est pas très joli, ben vous pouvez passer sur couleur3.ch et proposer des morceaux, des idées, raconter un peu vos vies, même faire des déclarations. Tout à l'heure, juste avant la fin de la première heure là, ben, y a Biggie qui m'a fait une déclaration d'amour et qui avait pile un morceau qui passait pour que je puisse le passer juste avant les infos. Du coup, faites des déclarations hein, si vous avez envie d'amour ou d'impôt, ça c'est vous qui choisissez. Vous pouvez déclarer ce que vous voulez, déclarer des trucs, proposer un morceau qui va avec. Moi je le lis à l'antenne et on est ensemble jusqu'à 19h. C'est ça le retour du chalet finalement. Un moment de cohésion, un moment de solidarité, un moment de rassemblement. Rassemblement de métaphorique parce que bah, moi je suis là et vous êtes chez vous. Vers votre autoradio ou vers votre radio ou vers votre téléphone sur lequel vous pouvez diffuser en direct ce qui se passe, voire même voir en direct ce qui se passe, puisqu'il y a des caméras. Donc vous pouvez voir ma tête, vous regarder droit dans les yeux quand je vous parle et vous rendre compte qu'en fait, bah, des fois, je lis les messages et puis je fourche. Ça, c'est rigolo. En tout cas, n'hésitez pas, hein, couleur3.ch, proposez les morceaux. On est ensemble jusqu'à 19h. Le drop. J'aime trop ce drop. Le reste de la programmation, c'est Lina Favaro qui s'en est chargée et nous propose de commencer la deuxième heure avec Olivia Rodrigo. Eh bien, c'est parti.
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Olivia Rodrigo, Expectations sur RTS Couleur 3. Et là, un message dans lequel il y a des expectations également. Des expectations, des attentes, quoi. Voilà, je fais des traductions. Je vous lis le message. Yo les bras, Mouche Miel vient de sortir un nouvel album. Ça déboîte une épaule du cul. On peut mettre Pavlova de E, les gros becs à la MIF. Ce message m'a été envoyé sur couleur3.ch. Et il est signé de la main de Dimitri Carnotse. Voilà, ça c'est pour le côté officiel. Maintenant le côté un peu moins officiel, c'est qu'en fait, cette personne je la connais. Cette personne je la connais, puis elle m'a écrit un truc tout à l'heure, pendant l'émission, sur mon téléphone privé, que je vous partage, parce que c'était assez rigolo. Au début de l'émission, on a eu les satellites qui chantaient les Américains. Et j'ai reçu le message suivant. C'est toi qui chantes les Américains ou pas? On n'arrive pas à savoir avec Mega. Donc Mega et Carnotte, ben, ils jouent beaucoup aux jeux vidéo, et puis des fois ils entendent ma voix, ils ont cru que c'était ma voix qui chantait les Américains dans les satellites. Et en fait, ils avaient un doute. Et là, ils m'ont demandé de mettre Mouche Miel. Ils m'ont traité de gros connard, mais après ils m'ont dit que c'était pas vrai. Et du coup, comme ils ont dit que c'était pas vrai que j'étais un gros connard, et ben du coup, je suis très content de passer Mouche Miel. Mouche Miel, c'est vraiment très super. Et si vous avez encore des doutes, ben sachez qu'ils sont demain, je crois, invités dans la turbine de Yannick Neveu. Donc Mouche Miel, Pavlova, dans le retour du chalet pour entamer cette deuxième heure. Merci Hyperbuffle. Voilà, comme ça, on a dit tous les surnoms de tout le monde. Si jamais, le mien, c'est Fatarchi, je crois, sur les réseaux.

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1: Paco Amoroso et Cariel sur hashtag Tetas dans RTS Couleur 3 sur le retour du chalet, cette chouette émission dans laquelle on envoie des messages, puis après je les lis, puis après ça donne ça par exemple. Hello ma belle radio. Pour nous aider à traverser cette période plutôt morose, j'aimerais que tu nous procures un peu de bonheur avec un bon morceau de morphine, Buena. Tu m'en diras des nouvelles. Bisous tout le monde, signé Xavier. Buena. Qui est joué par Morphine. Ouais. Après, faut que j'arrête de parler par-dessus parce que le morceau il commence puis il chante par-dessus. Bon, apparemment, j'ai encore 3 secondes pour le faire, donc bon morceau.

Angèle avec une seule vie dans le retour du chalet sur RTS Couleur 3. Je vous lis un message. Hello Couleur 3, hello Charla, comment ça va? Big up à toi de bosser tout ce week-end. C'était super important les reportages cette semaine sur la précarité en Suisse. Et ça démontre qu'on vit tous dans le même pays, le capitalisme. Sans transition, ce dimanche, c'est la fin de l'Oktoberfest à Munich et la foire du Valais qui débute. Un dénominateur commun entre ces deux événements, la bière qui coule à flot, pardi. Du coup, peux-tu passer ce morceau de circonstance, Pump up das Bier, chanté par Werner Wichtig, découvert dans la défunte émission Zoo Radio, et qui est une parodie du tube d'Eurodance Pump up the Jam de Technotronic. Bon dimanche à tous. Et bien dans ce cas, ben oui, on va pas passer à côté, hein. Werner Wichtig, Pump up das Bier.

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Tame Impala avec Dracula sur RTS Couleur 3 dans le retour du Lécha. Comme ça, ça rime et ça fait plaisir, je vous lis un message. Coucou Charla, moi je rentre de la course Mora-Fribourg, bien fatigué comme tu peux l'imaginer. Et donc j'aimerais bien écouter quelque chose de beau et reposant, comme Summer Wine chanté par Nancy Sinatra et Lee Hazelwood. Merci et à bientôt. Signé Yves de Vevey. D'ailleurs, Yves de Vevey, c'est presque un anagramme, Yves et Vevey. Enfin, avec un V en trop. Faut enlever un V, puis ça fait un anagramme. Presque. Enfin, bref. Summer Wine, Nancy Sinatra, Lee Hazelwood.

Wishy ou Wishy, W-I-S-H-Y, avec Sensational dans le retour du chalet sur RTS Couleur 3. J'ai prononcé plusieurs fois parce que des fois j'ai trouvé des informations qui disaient que c'était peut-être un ensemble de gens qui souhaitaient être timides. Wish, shy, c'est le mot valise. Hein? Vous comprenez le principe de. Bon, peu importe, de toute façon je vous lis un message et puis on passe un morceau qui va avec. Salut Charla, mon ami suisse, roi de la radio RTS. J'aimerais écouter pour ma chérie Jaja, Gainsbourg, Requiem pour un con. Version 1986, longue. Un bon souvenir de cette année-là, de Niklaus. Bye, merci Couleur 3. Alors, merci déjà à toi aussi, mon Niklaus. Mais j'ai pas trouvé la version longue. Mais j'ai trouvé une version de Requiem pour un con. Ce qui est dans l'absolu déjà pas mal. Serge Gainsbourg.

tout pour toi. Il est terrible, cette terre-là. J'espère que tu aimes, c'est assez beau, non? C'est le requiem.

L'ACNA, fuck mon ex, sur RTS Couleur 3, dans le retour du chalet, j'ai reçu des messages, je voulais les lire, puis là j'en ai reçu trois de la même personne, donc je vais enfin les lire, Cédric, mais dis-toi que j'ai galéré à trouver le morceau que tu demandais, donc il fallait me laisser le temps de le trouver aussi, parce que bah, de toute façon je vais vous lire les messages et puis vous allez comprendre la petite histoire qui va avec le tout de tout ça. Donc, premier message qui va comme suit. Bonjour cher ami. Heureux de t'entendre sur Couleur 3. Pourrais-tu nous jouer Ange autour du feu de bois mort, puis par les fils de Mandrin, s'il te plaît ? Cédric, emoji cœur, emoji qui cligne des yeux, emoji main métal, emoji fleur, emoji soleil, emoji rose. Puis après, il y a encore un autre message qui est arrivé, qui va comme suit. Bonjour Charla, j'aime beaucoup ton émission. Pourrait-on écouter Ange par les fils de Mandrin ? Merci beaucoup, Votre Altesse. Emoji pouce, emoji main métal, emoji cœur. Puis après, j'ai encore eu un autre message. Pourrais-tu lire mes messages ? Signé Cédric. Emoji cœur, emoji yeux qui plissent, emoji fleur. Alors Cédric, merci pour tous tes emojis. Merci pour tout ça. Parce que j'ai enfin trouvé le morceau. Mais c'était pas facile à trouver. Parce qu'au départ, quand tu me demandes « Par les fils de Mandrin », c'est le nom de l'album. Puis je peux pas passer un album en entier. Du coup, j'ai essayé de chercher le morceau. Et j'ai finalement réussi à le trouver. C'est ça qui est important finalement. C'est toujours persévérer, garder la force en soi. Alors Cédric, voici le morceau que t'as demandé par trois fois, Ange, qui nous joue par les fils de Mandrin. Merci Cédric. Emoji cœur, emoji loupe.

Bells en repérage avec Don't Touch sur RTS Couleur 3. Je vous lis un message, puis après je passe le morceau qui va avec le message. Bonjour, je rentre d'un week-end en France avec mes cousines, c'était trop bien. Merci beaucoup à elles. Est-ce que vous pouvez passer Pilé de Mauvais Joe, s'il vous plaît? Bon bah, t'as dit s'il vous plaît, alors d'accord.

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4: Le Belge Remco Evenepoel, sacré champion d'Europe pour la première fois. Il termine devant l'Italien Giulio Ciccone à la photo finish dans un sprint à deux dimanche à Senčur en Slovénie. Le Flamand de 26 ans a dû attendre l'annonce du speaker 2 minutes après avoir franchi la ligne d'arrivée pour enfin exulter au terme d'une course mouvementée avec une chute à 36 km de la fin. En hockey sur glace, un beau dimanche pour les clubs romands. Genève Servette vient à bout de Zoug, Auvernais 2-1 avec une grande solidité défensive malgré plusieurs joueurs blessés. Et Ajoie s'impose en renversant Lugano à Port-en-Truy sur un score de 5-4. Démission de Guy Parmelin, le président de l'UDC Marcel Dietling réagit aux questions des journalistes et précise qu'il ne souhaite pas se lancer dans la course au Conseil fédéral. Du côté de la Suisse romande, la vice-présidente du parti et conseillère nationale genevoise Céline Amaudru se donne, elle, le temps de réfléchir à une éventuelle candidature. Le nom d'Yvan Pahut circule aussi parmi les papables. Le Vaudois ne ferme pas la porte à une candidature. Et le Fribourgeois Nicolas Colli est lui très affirmatif. Il confirme être actuellement sérieusement en réflexion. La nomination par le groupe parlementaire devrait intervenir lors de la séance du vendredi 20 novembre. Et le Parlement élira le nouveau conseiller fédéral le 9 décembre prochain. Une pollution au mazout est survenue dans la Suze à Saint-Imier, dans le canton de Berne. Il n'y a aucun danger pour la population et l'eau potable n'est pas affectée, selon la police cantonale bernoise. La pollution a été signalée aux autorités hier après-midi. Les sapeurs-pompiers ont mis en place plusieurs barrages anti-hydrocarbures afin d'empêcher la propagation de cette pollution et son origine n'est pas encore déterminée. Des sirènes d'alerte aérienne et des explosions dans la capitale ukrainienne, Kiev, alors que le chancelier allemand Friedrich Merz est en visite auprès de Volodymyr Zelensky. La Russie intensifie son offensive contre l'Ukraine au moment où l'Allemagne annonce une aide militaire d'une valeur d'environ 1 milliard d'euros et un programme de soutien énergétique. Il s'agit de l'offensive la plus importante dans la capitale depuis le début de la guerre en 2022. En Italie, ce grave incendie dans un camping sur le lac de Garde. 20 bungalows, plusieurs voitures et une partie de la végétation environnante ont été touchées par le feu, selon les pompiers, qui dénombrent au moins un blessé. Le bilan est appelé à évoluer. Le temps avec quelques averses isolées possibles, ce soir notamment dans le Jura et le long des Préalpes. Demain lundi, des bandes grisailles sur le plateau, plus clair l'après-midi. Température de 11 à 22 degrés et mardi en général ensoleillé. Banc de brouillard le matin sur le plateau avec un maximum de 21 degrés.

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1: Je vous sens particulièrement motivé aujourd'hui dans

partage des morceaux, on s'écrit des messages sur couleur3.ch et moi je les fais passer après à l'antenne. Bien comme ça, vous avez la petite lecture qui va avec et ça donne une ambiance plutôt sympathique. Le retour du chalet, c'est jusqu'à 19h. Couleur3.ch pour nous proposer les morceaux. Et puis, le reste de la programmation, c'est Lina Favaro qui s'en est chargée. Et puis, je crois qu'elle avait un thème un petit peu général avec le soleil, puisque là, maintenant, c'est Jungle avec Sunshine. Allez, à toutes. 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

0: Jungle Sunshine sur Test Couleur 3. Je vous lis un message avec le morceau qui va avec. De retour du chalet, après une journée dans la montagne à marcher, marcher et marcher encore. Je suis mort, c'est plus les pieds. Allez, bisous à tous, petite musique pour se relaxer. Homeless Minds, Queerness and Horror. Queerness and Horror. J'espère que je l'ai bien prononcé.
1: Chillax.

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1: Barbicop, BSLGC sur RTS Couleur 3 dans le retour du chalet. Je vous lis un message. Salut Charla Dada. Bien ou bien? Quel bonheur d'entendre les satellites au début d'émission. Cela m'a rappelé ma folle jeunesse houblonnée. Pour rester dans la même veine alternative, pourrais-tu passer le morceau Fucking Daffy Duck des Crabs? Ou des Crabs, suivant comment on prononce. Merci et bonne semaine à tous. Signé Jean Fifu de la Fifu Fad. Eh bien, The Crabs, Fucking Daffy Duck. Ou bien les Crabs, Fucking Duffy Duck. Le mot, ça dépend comment on prononce. Hein. C'est chaque fois différent.

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1: 21 Pilots, Tear in My Heart. Dans le retour du chalet sur RTS Couleur 3, je vous lise un message. Salut l'équipe. Sur la route direction la Suisse allemande, plus particulièrement l'Argovie et son brouillard légendaire qui va pas tarder à nous retomber dessus tout l'automne. On vous fait des bises et on serait super content si vous pouviez passer Here Comes Alex des Totenhosen, histoire de faire saigner quelques oreilles en Valais. Kiss Love, signé Didier et Lisa. Et bah du coup, dit Totenhosen, Here Comes Alex.

Au gré du ciel, les oiseaux se déplacent comme si demain n'existait pas. Ce n'est qu'à l'heure du repos que ces volatiles vont commencer à chercher refuge. Et là, 1500 mètres au-dessous de leur petite papate toute crochue, il apparaît.

Mark Ronson featuring Lucky Days ensemble sur Too Much dans le retour du chalet sur RTS Couleur 3. Mouniam étage. Salut Charla, on revient des bains de Saillon. Est-ce que tu pourrais mettre Wrap Me in Plastic de Cro-Mans? Merci et bonne soirée. Oh, oui, bah vous avez fait des bains, donc forcément vous êtes très fatigué actuellement. Je pense à vous réveiller pendant votre sieste post-bain. Parce qu'on s'y attend pas toujours, hein. Mais alors les bains, ça fatigue énormément. Même si c'est censé nous détendre, ça nous détend tellement que ça nous donne envie de dormir. Allez, Cro-Mans, Wrap Me in Plastic.

Nirvana, Come As You Are, dans le retour de Chalet sur RTS Couleur 3. Je vous lis un message que je vais commencer à lire, puis après je vais le lire. Et maintenant, écoutons le message de Boris. Ah, justement, je n'ai rien à raconter. Alors aujourd'hui, le classique mélodrama de Dicis et Théodora. Oui, c'est signé Boris Miodowski, polonais. À la semaine prochaine. Eh bien, Boris, sache une chose. C'est que si t'as rien à raconter, moi je vais pas mettre exactement le morceau que tu veux. Par contre, je vais répondre en partie à ce message. Ah ouais, tu écris des trucs comme quoi tu vas leur raconter des choses et là tu vas rien raconter. Eh ben du coup, je te passe une partie du message. This is, mais c'est pas mélodrama avec Théodora, c'est juste poids lourd de This is. Voilà. Allez, à la semaine prochaine, Boris.

Don't Kill the Cow, en repérage avec ce titre Salut, oui, c'est juste Salut, point, sur RTS Couleur 3, dans l'émission du Retour du Chalet. Je vous lis un message qui va comme ça, je crois, si je dis pas de bêtises. Salut l'ami, habituellement, je t'écoute depuis la voiture, mon tracteur ou la dameuse, mais là, c'est à l'hôpital. Si tu arrives à me passer un morceau pour le moral des troupes médicales et moi-même, ce serait super top. Meilleures salutations à toute l'équipe de la 3, bonne soirée et bon dimanche. D'ailleurs, tu m'as envoyé un autre message après. Hein. Salut, j'ai déjà fait un message, mais j'ai pas pu mettre de proposition en musique, alors je refais un essai, merci des becs. Oui, bah, moi j'ai reçu ton message, je l'avais lu, et il fallait que je trouve le morceau. Alors, moi c'est un morceau que j'écoute beaucoup en ce moment, et peut-être qu'il fait du bien au moral. Bon, en tout cas, c'est Codefendence avec Counting Back From 13. Puis si ça t'a pas remonté le moral, bah tu me dis, puis j'essaie d'en mettre un autre, quoi.

54 Ultra, Tell Me, ou 54 Ultra, Tell Me, ou Dis-moi. C'est comme ça, on fait toutes les traductions de tout le monde. Allez, je lis un message. Salut Charla, j'espère que tu vas bien. Peux-tu mettre la musique Big Red et Irie Ites aiguisée comme une lame? J'ai envie de bouger mes fesses sur du ragamuffin. Toutes mes salutations, signé Clément de Vercorin. Eh bien Clément, je dois te dire, j'ai cherché, mais j'ai trouvé seulement un medley. Mais on va dire que c'est bien.

Priya Raghu, finally sur RTS Couleur 3, et je vous lis un message quoi. Salut Charles, là je suis du retour de la répète. J'aimerais bien écouter Twin Size Mattress de The Front Bottoms. Merci et bisous. Signé Raclette. Riclette. J'arrive plus à lire. Allez, j'arrête de parler par-dessus, puis je laisse un bout du morceau avant la fin de l'émission, quoi. Bienvenue de retour de la répète.

0: The Front Bottoms qui nous laisse se dire au revoir sur la fin de cette émission du Retour du Chalet. Merci à tout le monde d'avoir écrit. Merci aussi à Sylvie, à Thérèse de souhaiter un bon rétablissement, à Bastien. Et puis moi, je reviens dimanche prochain. Bisous et à bientôt. Prenez soin de vous.
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2: Le Brésil est appelé aux urnes aujourd'hui pour le premier tour de l'élection présidentielle. Selon les sondages, le président sortant de gauche, Luiz Inácio Lula da Silva, est au coude à coude avec le sénateur de droite, Flavio Bolsonaro. Après avoir voté aujourd'hui, Flavio Bolsonaro a dit vouloir libérer le peuple brésilien. Le président Lula, lui, a déclaré, après avoir voté, que le peuple doit choisir entre le renforcement du régime démocratique et la barbarie. Le chancelier allemand s'est rendu à Kiev aujourd'hui en soutien à l'Ukraine. Cette visite de Friedrich Merz s'est déroulée alors que les attaques russes contre la capitale ukrainienne s'intensifient. Des drones russes ont notamment visé deux ponts de Kiev ces derniers jours, ce qui a provoqué de gigantesques embouteillages. Le président de l'UDC, Marcel Detling, n'est pas candidat pour succéder à Guy Parmelin au Conseil fédéral. Guy Parmelin a annoncé sa démission vendredi, ce qui a lancé la course à sa succession. Marcel Detling a déclaré que sa mission est de diriger le parti de l'UDC. En France, les cours vont continuer à être complètement ou partiellement suspendus demain dans plusieurs centaines de lycées, estime le ministre français de l'Éducation. Entre 400 et 500 lycées seraient concernés par ces suspensions de cours. Ça représente plus de 10% des lycées en France. La France qui connaît depuis mi-septembre un mouvement de contestation lycéenne. Les protestataires dénoncent notamment des classes surpeuplées, le manque de personnel enseignant ou encore la vétusté des bâtiments. Les représentants de syndicats étudiants sont déçus de leur rencontre avec le ministre de l'Éducation nationale vendredi. Ses représentants syndicaux appellent à poursuivre le mouvement, notamment avec des rassemblements prévus ce mardi. Le Kenyan Brian Kipchumba a remporté la course Mora Fribourg aujourd'hui. Il a devancé de peu le gruérien Rémi Bonnet, qui réalise toutefois le meilleur chrono suisse de tous les temps en à peine plus de 52 minutes. Chez les dames, la victoire revient à la valaisanne Oria Liachi. Elle a battu le record suisse féminin pour cette course en la terminant en un peu plus de 58 minutes et 38 secondes. Hockey sur glace, Genève a battu Zug aujourd'hui 2-1. L'équipe genevoise est deuxième au classement de National League. Ajoie, de son côté, a pris la cinquième place du classement après sa victoire 5-4 contre Lugano. La météo ce soir, quelques averses isolées en montagne. Le ciel sera souvent voilé en début de soirée, ça devrait se dégager au cours de la nuit. Puis il est prévu que des bandes de grisaille se forment sur le plateau en fin de nuit. Les bandes grisailles devraient se dissiper d'ici la fin de la matinée de demain. Et la journée de demain, justement, elle s'annonce ensoleillée, avec toutefois un peu de grisaille matinale sur le plateau donc, et des cumulus en montagne l'après-midi. Très faible risque d'averse demain dans les Préalpes et les Alpes. Température attendue pour ce lundi entre 11 et 22 degrés. Et mardi, la journée devrait être ensoleillée avec toutefois des bancs de brouillard le matin sur le plateau.
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2: En France, les cours devront reprendre partout où la sécurité le permet dès demain. C'est ce que demande le Premier ministre français aujourd'hui. Plus tôt aujourd'hui, le ministre de l'Éducation nationale indiquait qu'entre 400 et 500 lycées suspendront leurs cours totalement ou partiellement demain, comme vendredi dernier. Depuis mi-septembre, les lycéens et lycéennes se mobilisent en France pour protester contre les conditions d'études. Le ministre français de l'Éducation nationale indique que depuis le début de ce mouvement, 24 établissements scolaires ont été incendiés ou saccagés et que 78 membres du personnel de l'Éducation nationale ont été blessés. En cyclisme, le Belge Remco Evenepoel est sacré champion d'Europe de la course en ligne. La course se déroulait aujourd'hui. C'est la première fois que le Flamand de 26 ans remporte un titre de champion d'Europe de cyclisme. Le Premier ministre d'Israël ordonne un examen des mesures de sécurité sur les vols internationaux vers Israël. Ceci après l'attaque cette semaine sur un vol de la compagnie Fly Dubai à destination de Tel Aviv, lors de laquelle le copilote a attaqué le pilote de l'avion. L'appareil avait dû atterrir en urgence avec tous ses passagers et passagères sains et saufs. Prochainement, un responsable côté israélien sera nommé afin de procéder à un examen approfondi de l'ensemble des aspects liés à la sécurité de l'aviation civile étrangère à destination d'Israël. C'est ce qu'a indiqué le bureau du Premier ministre israélien. Qui succédera à Guy Parmelin au Conseil fédéral? En tout cas, pas le président de l'UDC. Marcel Detling a en effet indiqué aujourd'hui que sa mission actuellement est de diriger le parti de l'UDC. Parmi les possibles successeurs à Guy Parmelin, la vice-présidente de l'UDC, Céline Amodru, se donne le temps de réfléchir à une éventuelle candidature. Yvan Pahut, conseiller national UDC du canton de Vaud, indique que la fonction l'intéresse. Et Nicolas Colli, conseiller national du canton de Fribourg, a confirmé être actuellement sérieusement en réflexion. Le Kenyan Brian Kipchumba a remporté la course Mora Fribourg aujourd'hui. Il a devancé de peu le Gruérien Rémi Bonnet, qui réalise toutefois le meilleur chrono suisse de tous les temps, en à peine plus de 52 minutes. Chez les dames, la victoire revient à la Valaisanne Oria Liachi. Elle a battu le record suisse féminin pour cette course en la terminant en un peu plus de 58 minutes et 38 secondes. La météo, ciel souvent voilé en début de soirée, ça devrait se dégager au cours de la nuit. Demain lundi, quelques bandes de grisailles devraient être présentes sur le plateau en début de journée, mais ils devraient se dissiper d'ici la fin de la matinée. Et le temps demain devrait être généralement ensoleillé. Des cumulus sont toutefois attendus en montagne l'après-midi. Température prévue en pleine demain entre 11 et 22 degrés.
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1: Alors que plusieurs lycées ont été bloqués en France ces derniers jours, le Premier ministre français souhaite que les cours reprennent dès demain partout où la sécurité le permet. Plus tôt aujourd'hui, le ministre de l'Éducation nationale indiquait qu'entre 400 et 500 lycées suspendront leurs cours totalement ou partiellement demain, comme vendredi dernier. Depuis mi-septembre, les lycéens et lycéennes se mobilisent en France pour protester contre les conditions d'études. Le ministre français de l'Éducation nationale indique que depuis le début de ce mouvement, 24 établissements scolaires ont été incendiés ou saccagés et que 78 membres du personnel de l'éducation nationale ont été blessés. Le chef de la diplomatie iranienne affirme aujourd'hui qu'il n'y a pas de solution militaire à la guerre au Moyen-Orient. Plus de 7 mois après le début des hostilités entre les États-Unis et l'Iran, ces deux pays continuent de s'opposer sur le stratégique détroit d'Ormuz et lancent régulièrement des menaces de nouvelles frappes. L'Iran a proposé fin septembre aux États-Unis un plan pour rouvrir le détroit d'Ormuz en échange notamment de la levée des sanctions américaines contre l'économie iranienne. Donald Trump a rejeté cette proposition, mais l'Iran indique aujourd'hui examiner les points de vue que les États-Unis ont exprimé sur le plan proposé par Téhéran. Et le ministre iranien du pétrole a démissionné. Le bureau du président de l'Iran l'annonce aujourd'hui, alors que depuis le début de la guerre au Moyen-Orient, de longues files d'attente se forment régulièrement dans les stations-service de l'Iran. Dans le canton de Zoug, les 7 membres sortants du gouvernement cantonal sont réélus dès le premier tour de l'élection qui se tenait aujourd'hui. Le Conseil d'État zougois reste donc composé d'élus de droite et du centre pour la législature 2027-2030. La gauche, elle, ne fait plus partie du gouvernement zougois depuis 2018. Le premier tour de l'élection présidentielle au Brésil se déroule aujourd'hui. Les deux favoris du scrutin sont le président de gauche Lula et le sénateur conservateur Flavio Bolsonaro. Le président des États-Unis Donald Trump a dit suivre de très près cette élection, alors que le président américain compte déjà les dirigeants et dirigeantes de l'Argentine, de la Colombie et du Pérou parmi ses alliés. Hockey sur glace, Genève a battu Zoug aujourd'hui 2 à 1. L'équipe genevoise est deuxième au classement de National League. Ajoie, de son côté, a pris la 5e place du classement après sa victoire 5 à 4 contre Lugano. La météo, ce soir, quelques averses isolées en montagne. Le ciel devrait se dégager au cours de la nuit. Puis il est prévu que des bancs de grisaille se forment sur le plateau en fin de nuit. Les bancs de grisaille devraient se dissiper d'ici la fin de la matinée de demain. La journée de demain, elle s'annonce ensoleillée, avec toutefois un peu de grisaille matinale sur le plateau donc, et des cumulus en montagne l'après-midi. Très faible risque d'averse demain dans les Préalpes et les Alpes. Température attendue pour ce lundi entre 11 et 22 degrés. Et mardi devrait être ensoleillé avec toutefois des bancs de brouillard le matin sur le plateau et les températures maximales mardi à 21 degrés.
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1: Grégoire Moll.
2: La Bosnie se rendait aux urnes aujourd'hui pour des élections générales. L'ancien dirigeant pro-russe de l'entité serbe de la Bosnie revendique la victoire pour son parti dans cette entité. Milorad Dodik assure par ailleurs que son parti conserve aussi le siège serbe à la présidence collégiale de la Bosnie. En Suisse, la course à la succession de Guy Parmelin est ouverte. Le ministre de l'économie a annoncé vendredi qu'il quitterait le Conseil fédéral à la fin de cette année. Parmi les potentiels candidats romands, Céline Amodru, Yvan Pahut et Nicolas Colli ne ferment pas la porte à une candidature. En revanche, c'est non pour Sylvain Frémont. Le président de l'UDC Vaud préfère se concentrer sur les élections cantonales qui auront lieu l'an prochain, comme il l'a déclaré à la RTS sur le plateau du 19h30 aujourd'hui. Marcel Detling, président de l'UDC, ne souhaite pas non plus se lancer dans la course au Conseil fédéral pour le moment. Dans le canton de Zoug, les 7 membres sortants du gouvernement cantonal sont réélus dès le premier tour de l'élection qui se tenait aujourd'hui. Le Conseil d'État zougois reste donc composé d'élus de droite et du centre pour la législature 2027-2030. Au Pérou, un incendie qui menaçait la principale voie d'accès au Machu Picchu a été maîtrisé, c'est ce qu'ont annoncé les pompiers aujourd'hui. L'incendie a causé la mort d'une personne et 2 autres personnes ont été blessées. Le Kenyan Brian Kipchumba a remporté la course Mora Fribourg aujourd'hui. Il a devancé de peu le gruérien Rémi Bonnet, qui réalise toutefois le meilleur chrono de Suisse de tous les temps, en à peine plus de 52 minutes. Chez les dames, la victoire revient à la Valaisanne Oria Liachi. Elle a battu le record suisse féminin pour cette course en la terminant en un peu plus de 58 minutes et 38 secondes. En cyclisme, le Belge Remco Evenepoel est sacré champion d'Europe de la course en ligne. La course se déroulait aujourd'hui. C'est la première fois que le Flamand de 26 ans remporte un titre de champion d'Europe de cyclisme. La météo, le ciel devrait se dégager au cours de la nuit. Demain, lundi, quelques bandes grisailles devraient être présentes sur le plateau en début de journée, mais ils devraient se dissiper d'ici la fin de la matinée. Et le temps demain devrait être généralement ensoleillé. Des cumulus sont toutefois attendus en montagne l'après-midi. Les températures prévues en plaine demain, elles devraient se situer entre 11 et 22 degrés.
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0: 23h. Grégoire Moll.
1: Au Brésil, le scrutin du premier tour de l'élection présidentielle s'est achevé tout à l'heure. Les deux candidats favoris pour cette élection sont le président sortant, Lula, et le sénateur conservateur, Flavio Bolsonaro. Le résultat de ce scrutin est attendu dans les prochaines heures. En France, après des blocages de lycées ces derniers jours et après que des cours ont été suspendus dans quelques centaines de lycées vendredi, le Premier ministre français Sébastien Lecornu demande ce soir que les cours reprennent dès demain partout où la sécurité le permet. Depuis mi-septembre, les lycéens et lycéennes se mobilisent en France pour protester contre les conditions d'études. Le Premier ministre français a adressé une feuille de route à plusieurs de ses ministres qui fixe un calendrier pour répondre à une partie des revendications des protestataires. Sébastien Lecornu demande notamment que soit rapidement lancé un traitement prioritaire du remplacement des absences longues et des postes non pourvus avec un premier bilan dès mi-octobre. Il convoque aussi une réunion ce mardi avec les présidents de région pour parler de la rénovation des établissements scolaires. Le chancelier allemand s'est rendu à Kiev aujourd'hui pour soutenir l'Ukraine. Cette visite du chancelier allemand s'est déroulée alors que les attaques russes contre la capitale ukrainienne s'intensifient. Des drones russes ont notamment visé deux ponts de Kiev ces derniers jours, ce qui a provoqué de gigantesques embouteillages. Dans un communiqué, le chancelier allemand Friedrich Merz a dit être venu en Ukraine car l'Ukraine a besoin de tout notre soutien dans les semaines à venir. Pour le chef de la diplomatie iranienne, il n'y a pas de solution militaire à la guerre au Moyen-Orient. Plus de 7 mois après le début des hostilités entre les États-Unis et l'Iran, ces deux pays continuent de s'opposer sur le stratégique détroit d'Ormuz et lancent régulièrement des menaces de nouvelles frappes. L'Iran a proposé fin septembre aux États-Unis un plan pour rouvrir le détroit d'Ormuz, en échange notamment de la levée des sanctions américaines contre l'économie iranienne. Donald Trump a rejeté cette proposition, mais l'Iran indique aujourd'hui examiner les points de vue que les États-Unis ont exprimé sur le plan proposé par Téhéran. En hockey sur glace, Genève a battu Zug aujourd'hui 2-1. L'équipe genevoise est deuxième au classement de National League. Ajoie, de son côté, a pris la 5e place du classement après sa victoire 5-4 contre Lugano. La météo, des bandes de grisailles sont attendues sur le plateau en fin de nuit. Les bandes grisailles devraient se dissiper d'ici la fin de la matinée demain. La journée de demain, justement, elle s'annonce ensoleillée, avec toutefois un peu de grisailles matinales sur le plateau donc, et des cumulus en montagne l'après-midi. Très faible risque d'averse demain dans les Préalpes et les Alpes. Température attendue pour ce lundi entre 11 et 22 degrés. Et pour mardi, la journée de mardi devrait être ensoleillée, avec toutefois des bancs de brouillard le matin sur le plateau. Température maximale attendue pour mardi, 21 degrés.
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1: Minuit. Grégoire Moll.
2: Au Brésil, le scrutin du premier tour de l'élection présidentielle s'est achevé tout à l'heure. Il y a quelques minutes, un décompte partiel sur un peu plus de 40% des bulletins donnait le sénateur conservateur Flavio Bolsonaro en tête avec un peu plus de la moitié des voix. Le président sortant de gauche, Lula, était pour le moment crédité d'un peu plus de 41% des suffrages. Des résultats qui ne sont encore que provisoires donc, avec moins de la moitié des bulletins comptés. Alors que plusieurs lycées ont été bloqués en France ces derniers jours, le Premier ministre français souhaite que les cours reprennent dès ce lundi partout où la sécurité le permet. Depuis mi-septembre, les lycéens et lycéennes se mobilisent en France pour protester contre les conditions d'études. Vendredi dernier, entre 400 et 500 lycées avaient dû suspendre leurs cours parce que les conditions de sécurité matérielle n'étaient pas remplies ou que des membres du personnel ont été directement visés. C'est ce qu'a indiqué hier dimanche le ministre français de l'Éducation nationale. Il précise que depuis le début de ce mouvement, 24 établissements scolaires ont été incendiés ou saccagés et que 78 membres du personnel de l'éducation nationale ont été blessés. Depuis lundi dernier, les autorités ont dénombré plus de 5000 interpellations en marge du mouvement de contestation lycéen, dont environ 85% de mineurs. Le Premier ministre d'Israël a ordonné dimanche un examen des mesures de sécurité sur les vols internationaux vers Israël. Ceci après l'attaque cette semaine, ceci après l'attaque il y a quelques jours sur un vol de la compagnie Fly Dubai à destination de Tel Aviv, lors de laquelle le copilote a attaqué le pilote de l'avion. L'appareil avait dû atterrir en urgence avec tous ses passagers et passagères sains et saufs. Le gouvernement de Benjamin Netanyahou est sous pression depuis plusieurs jours. Des membres de l'opposition et des médias s'interrogent sur d'éventuelles failles de sécurité qui auraient pu permettre cette attaque. Le président de l'UDC Vaud ne sera pas candidat à la succession de Guy Parmelin. Sylvain Frémont l'a déclaré tout à l'heure à la RTS sur le plateau du 19h30. Marcel Detling, président de l'UDC, ne se lance pas non plus dans la course au Conseil fédéral pour remplacer le ministre UDC de l'économie. Parmi les potentiels candidats romands, Céline Amodru, Yvan Pahut et Nicolas Colli ne ferment pas la porte à une candidature. Le gruérien Rémi Bonnet a réalisé le meilleur chrono suisse de tous les temps de la course Mora-Fribourg. C'était ce dimanche. Course qu'il a terminée en à peine plus de 52 minutes. Pas suffisant toutefois pour gagner la course. C'est le Kenyan Brian Kipchumba qui est arrivé premier en un peu plus de 51 minutes et 57 secondes. Chez les dames, la victoire revient à la Valaisanne Oria Liachi qui a battu le record suisse féminin pour cette course en la terminant en un peu plus de 58 minutes et 38 secondes. La météo, ce lundi, quelques bandes grisailles devraient être présentes sur le plateau en début de journée, mais devraient se dissiper d'ici la fin de la matinée. Et le temps, ce lundi, devrait être généralement ensoleillé. Des cumulus sont toutefois attendus en montagne l'après-midi. Température prévue en plaine ce lundi entre 11 et 22 degrés.
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4: C'est tout à fait exact, on est à Puy. Bonjour tout le monde, bienvenue, bonjour Anne Flamand.
5: Bonjour Fantin Moreno.
4: Quel bonheur d'être posé à Puy, on continue notre tournée pour la bonne cause, notre semaine spéciale Couleur 3 avec toi contre la précarité en Suisse et en Suisse romande notamment. On est ici au magnifique, disons-le, Cinéma City Club.
5: Absolument, à un endroit splendide et très chaleureux.
4: Très chaleureux, alors on n'est pas dans la salle de ciné mais j'avoue on est juste à côté de l'entrée. Je suis quand même allé me poser pendant une heure pour préparer l'émission dans un siège de ciné, ce que j'avais jamais fait. C'est pas pour rien qu'on est là, il y a un spectacle ce soir pour la bonne cause.
5: Exactement, à partir de 20h, il y a le Couleur 3 Comedy Club qui se tiendra ici dans la salle du Cinéma City Club avec sur scène Valérie Paco, Julien Dequin de Saint-Preux, Robin Chesset, Laura Chénia et Yacine Nemra. Et on le rappelle, tous les bénéfices de la billetterie vont intégralement à l'association dont on vous parle aujourd'hui, à savoir le Secours d'Hiver Vaud.
4: Absolument, je pense que c'est les mots qu'on va plus dire. Secours d'Hiver, vous pouvez faire un compteur et vous verrez que ce sera ça. On aura 3 ou même 4 invités différents, que ce soit au micro de Jones qui sera tout à l'heure avec nous, ou que ce soit sur notre plateau improvisé ici au City Club, des invités qui y travaillent au Secours d'Hiver Vaud ou au Secours d'Hiver tout court, au Secours d'Hiver niveau suisse. Et puis on rappelle aussi pour le spectacle qu'il reste des places. Pourquoi je le dis? Parce que c'était par exemple sold out hier à Sion.
5: Tout à fait.
4: C'était sold out à Fribourg.
5: Bravo les Valaisans.
4: Voilà,
5: bravo les Fribourgeois.
4: Je crois que c'était mardi.
5: Bougez-vous les Vaudois.
4: Voilà, c'était l'émeute partout. Et là, on est à 70 places vendues sur une grosse capacité d'à peu près 200, un truc comme ça. C'est une belle salle. Hein.
5: C'est à peu près ça, ouais.
4: Donc, ouverture des portes 19h30, début du spectacle 20h. Là, il est 16h05. On part du principe que vous avez le temps de prendre vos potes et de venir vous faire une tranche de rigolade à un prix que vous choisissez et qui reviendra au Secours d'Hiver, comme le disait Anne.
5: Avec vous.rts.ch pour prendre les billets. Il n'y a pas de caisse ici.
4: Et ah oui, ouh, important ça de préciser. Merci d'avoir précisé. Je ne l'ai pas dit hier d'ailleurs. Et puis demain, ce sera, on vous le dit déjà, parce qu'il n'y a quasi plus de place. De nouveau, ça part très vite. C'est le dernier spectacle de la semaine. Ce sera à la brasserie BFM de Saint-Nieu-Légier, où aura également lieu de 16 à 19h l'émission en direct. 113 places sont déjà vendues sur les quelques 120 dispo à la BFM de Saint-Nieu demain. Avec vous.rts.ch là aussi pour acheter les billets. On va vous dire ce qu'est le Secours d'Hiver. On va vous dire ce qu'est le City Club de Puy. Mais d'abord un peu de musique, qu'est-ce que t'en penses?
5: Bah oui.
4: Allez, on se met dedans. Thierry Galechet est là, oui. Il est en régie, Thierry, comme hier. Quel plaisir, coucou. Yoann Favre est là aussi. Et Charlotte Deléamont en amont.

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0: idéalement placé là par Lina Favaro. Merci à elle pour la programmation musicale. Ça s'appelle Common People, des gens ordinaires en somme. Un peu comme toi et moi, Fantin.
1: Un peu comme nous, c'est vrai, et un peu comme les gens qui se retrouvent dans la précarité, qu'on a envie d'aider cette semaine, notamment en étant ici pour le Secours d'Hiver. On va rappeler le site, on l'a pas encore fait, secours-d-hiver.ch. Voilà, il faut tout simplement vous rendre là et vous y allez, vous faites des dons. Voilà, vous réfléchissez pas, vous faites un don. Première chose, et ensuite on discute. Ouais. On discute par exemple du lieu où on est, on aimerait bien leur faire un petit coucou.
0: Oui, on est au Cinéma City Club à Puyi, on a été très bien accueillis. Un grand merci d'ores et déjà à toute l'équipe du Cinéma City Club. Et c'est un cinéma un peu particulier parce que c'est un des derniers cinémas associatifs de Suisse romande.
1: Absolument, il a failli. De base, il date de 1958, on était au début de la nouvelle vague. Et en 2011, il y a eu, comme tu l'as dit, le côté associatif qui l'a sauvé.
0: Voilà.
1: Puisqu'il allait fermer. Et puis l'association du City Club est née, donc ça fait 15 ans. Une équipe de passionnés, une dizaine de collaboratrices, il y a une cinquantaine de bénévoles qui les aident. Là, je vois des gens qui sont en train d'installer des choses, c'est merveilleux. Ah, lui, il est peut-être de chez nous, par
0: oui,
1: contre.
0: Je pense
1: qu'il
0: ça,
1: il installe un couleur 3 Comedy Club, là, ou un.
0: Ça, c'est plutôt quelque chose.
1: Ça régale, pense. Très bien. Les grands esprits se rencontrent. Et puis, surtout, en termes de programmation, on en parlera tout à l'heure, mais il y a des films incroyables, il y a des films inédits, il y a des films primés dans les grands festivals, il y a aussi des rencontres avec des cinéastes, c'est aussi vivant. Hein.
0: Il y a aussi de la musique.
1: Il y a aussi de la musique. On va pas tout dire, mais on a 2-3 petits concerts à teaser qui sont pas mal.
0: Et les fauteuils sont incroyablement
1: confortables. C'est un truc de malade. J'ai failli m'endormir. C'est dommage, je te jure. Et de la musique pour les enfants aussi. Il y a vraiment plein de choses. Des artistes suisses, internationaux et des séances pour le coup pour le cinéma qui sont pour tous les âges aussi. Donc voilà, City Club, on vous aime. Avenue de Lavaux 36, 1009. Voilà, on représente Puyi. Et puis, ça c'est pour mieux connaître le City Club. Mais maintenant, j'aimerais bien qu'on connaisse un petit peu mieux ce fameux secours d'hiver, ma chère Anne.
0: Oui, mais c'est Jiggy Jones.
1: Ah oui,
0: qui est allé à la rencontre d'une des représentantes de l'association.
1: Qui nous rejoindra tout à l'heure.
0: Tout à fait.
1: Mais pour l'instant, on va avoir l'introduction un petit peu sur ce secours d'hiver avec Florence
0: Rega.
1: Merci.
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3: Couleur 3 avec toi, aujourd'hui avec le secours d'hiver. On continue de parler précarité en Suisse, notamment avec Florence Rega et Michel. Secours d'hiver, qu'est-ce que secours d'hiver ?
4: Le secours d'hiver, c'est une œuvre d'entraide financière active toute l'année. Elle existe depuis 90 ans. On fête justement cette année en 2026 90 ans. Et on travaille exclusivement en Suisse dans 27 cantons. Et ce qui est très important, c'est qu'on est financé à 100% par des dons.
3: Quand on dit secours d'hiver, on imagine peut-être une aide d'urgence pendant les mois froids. Aujourd'hui, quelle est réellement votre mission dans le canton de Vaud ? D'où vient ce nom ?
4: Le secours d'hiver est né en 1936, après la guerre, quand justement à l'époque, on distribuait du charbon et des pommes de terre. Évidemment, ça a évolué avec les années, ça s'est transformé. Actuellement, on distribue plutôt des bons alimentaires, des lits, on paye des factures de dentistes, de médecins. C'est plutôt dans cette direction actuellement que le secours d'hiver vaut et les autres secours d'hiver à travers la Suisse travaillent.
3: Qui sont les personnes qui font appel à vous ? Est-ce qu'il existe encore un profil type de la personne en situation de précarité ou pas du tout ?
4: Alors je dirais que c'est plutôt les working poor qui font appel à nous. C'est des gens qui travaillent, qui sont actifs dans la société. C'est des familles monoparentales, c'est des personnes au chômage, c'est des couples avec enfants et qui ont un seul revenu par exemple. C'est plutôt des personnes contraintes à prendre une franchise élevée, maladie élevée et qui n'osent plus aller chez le médecin. Et il faut tenir compte de l'impact du coût de santé.
3: On se rend compte en Suisse que la précarité a changé de visage, que comme vous le disiez, ce sont les personnes qui ont un salaire et qui n'arrivent pas forcément à joindre les deux bouts, des familles monoparentales. Comment est-ce qu'on peut en arriver à ce point-là, à ce stade-là ?
4: Ben, la première chose que j'aimerais dire, c'est qu'il n'y a aucune honte à solliciter le secours d'hiver. Ça peut arriver à tout le monde et on peut vite basculer dans cette direction. Et c'est pourquoi que le secours d'hiver essaye de donner des coups de pouce. Et en fait, on est là avant l'aide sociale. Donc c'est vraiment un moment, je dirais, on est un pont, une transition avant l'aide sociale ou avant de tomber dans la précarité. Si le secours d'hiver peut donner et payer peut-être un ou deux loyers en retard, ben ça permettra à la personne d'avoir une soupape de sécurité pendant plusieurs mois et de pouvoir rebondir et d'avancer avec le sourire.
3: Les gens ont plus tendance à aller directement à l'aide sociale lorsqu'ils se retrouvent en situation irrécupérable ou très compliquée, mais pas forcément à faire appel aux associations, que ce soit le Secours d'Hiver ou Caritas ou autre. Pourquoi ?
4: Je pense que les gens, ils ont honte en Suisse et on ne veut pas montrer qu'on n'arrive plus à terminer les fins du mois. L'an dernier, à travers la Suisse, on a aidé environ 47 000 personnes, dont 1 600 enfants. Et puis, par exemple, des exemples concrets de précarité. On a, par exemple, à Morges, on a aidé dernièrement une maman seule avec deux enfants dont le loyer a augmenté. Et puis, elle risquait l'endettement. Et puis, du coup, on a couvert ses charges urgentes, et ce qui permet à cette dame d'avancer sereinement avec ses enfants.
3: Et c'est souvent une nouvelle phase de vie pour ces personnes que vous accueillez.
4: En fait, on aide ponctuellement. Le Secours d'Hiver n'est pas là pour aider chaque année aux mêmes personnes. Mmh. Et ça, c'est très important.
3: Comment est-ce qu'on fait concrètement pour demander votre aide?
4: Alors, si une personne a besoin d'aide, le plus simple, c'est soit d'envoyer un email directement au Secours d'Hiver, www.secours-d'hiver.ch. Vous avez toutes les informations et en fonction du canton, ou via les réseaux sociaux, parce qu'on est très actifs sur les réseaux sociaux. Et du coup, on va orienter la demande en fonction du canton où la personne habite.
3: Qu'est-ce que les personnes que vous accompagnez vous apprennent finalement sur la réalité financière du pays?
4: Je dirais que la précarité en Suisse, elle est souvent invisible. On aide en cas de détresse. On voit que la précarité augmente proportionnellement par canton, environ 3 demandes par jour actuellement. C'est une statistique évidemment, mais on voit que ça a augmenté et ça veut dire que de plus en plus de gens ont besoin d'aide. Donc le problème, c'est qu'on aimerait bien aider toutes les personnes. Donc on analyse tous les dossiers, c'est fait par des professionnels. Mais le problème, comme on est financé que par des dons, si on n'a plus de sous dans nos caisses, on ne peut pas aider plus de monde.
3: Quelles sont les personnes qui se disent, tiens, j'ai envie de donner pour aider les gens?
4: Alors c'est monsieur et madame tout le monde qui peut donner un don. On a autant des jeunes, des personnes de tout âge. Il n'y aura pas de stéréotype. Il y a eu peut-être plus d'habitude dans les personnes un peu plus âgées parce qu'elles ont toujours donné depuis des générations. Mais on essaie justement d'approcher par les méthodes digitales et autres actuelles la jeune génération pour nous donner. Mais un don de 10 francs, ça sera autant important qu'un don de 100 francs ou de 1000 francs. Chaque petit don peut faire une différence par rapport à la suite et par rapport à l'aide des bénéficiaires.
3: Vous avez entendu ? Donnez. 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
1: Je suis toujours avec Florence Regat, Couleur 3 avec toi, le secours d'hiver. Une personne vous contacte, comment déterminez-vous concrètement de quelle aide elle a besoin? En général, elle vous contacte pour quelque chose de bien précis ou vous définissez quel est son besoin? Est-ce qu'il y a besoin de faire un bilan en général ou c'est plutôt une situation d'urgence?
2: Alors c'est plutôt en général une situation d'urgence si la personne nous contacte, mais en général on intervient vite, simplement et on essaye de changer réellement la situation justement. On est en général très réactif et ça c'est la force du secours d'hiver.
1: Pourquoi d'hiver d'ailleurs, d'hiver comme l'hiver?
2: Oui, ça a été créé en hiver en 1936, en fait justement nos 90 ans cette année, mais du coup, ça a été créé en hiver, mais on travaille toute l'année, parce que c'est pas parce qu'on arrive au printemps que les gens n'ont plus besoin d'aide.
1: Est-ce qu'il ne faudrait peut-être pas changer de nom et puis mettre le secours d'hiver sans pas l'hiver H, mais d'hiver D-I-V-E-R-S?
2: On y a songé un moment, mais comme on est une entité nationale, en allemand c'est Winterhilfe, ça a remis beaucoup de questions avec notre flocon. Justement, qui chaque année change, et puis ça, c'est ce qui fait notre identité visuelle.
1: Dans ce que vous proposez, on retrouve évidemment l'alimentation et les vêtements. Aujourd'hui, ce sont encore des besoins importants.
2: Alors, oui, c'est un point très important, les vêtements, les lunettes, les factures médicales, le mobilier aussi, parce que des fois, il y a des situations heureuses. Une famille a un enfant qui naît et la famille n'a pas les moyens d'acheter un nouveau lit ou de changer les lits. Ça, c'est aussi des situations heureuses qu'on aide, et puis on travaille avec du mobilier suisse, avec des gens en réinsertion. Un des points importants, c'est qu'on aimerait développer avec le côté santé bucco-dentaire et on est en train de travailler avec les dentistes pour essayer de mettre en place, fin de cette année, début de l'année prochaine, un projet global avec les dentistes suisses.
1: Vous faites quand même une analyse de la santé financière des personnes qui vous contactent?
2: Oui, alors on a des spécialistes qui analysent tous les dossiers et qui vont vérifier les bilans, les loyers, tout est contrôlé. L'argent ne part pas comme ça, on ne va jamais distribuer de l'argent de toute manière à nos bénéficiaires. On va payer des factures ou donner des bons, mais jamais d'argent en circulation.
1: Ce qui m'a interpellé aussi, c'est l'aide destinée aux enfants. Vous pouvez participer à certaines dépenses scolaires, mais également à une activité sportive ou musicale. Pourquoi est-ce que c'est important pour vous que l'aide ne s'arrête pas simplement aux besoins strictement essentiels?
2: Actuellement, on aide environ, à travers la Suisse, 1600 enfants. Parce que pour nous, l'estime de soi, leur avenir, c'est super important. Et du coup, c'est un investissement en fait qui est direct. Et c'est pour ça qu'on a ce programme qui s'appelle Empowerment, qui est central à notre mission du secours d'hiver. Parce que la pauvreté, elle touche fortement les enfants, mais c'est pas parce qu'on est né dans une famille qui a moins de moyens qu'on n'a pas le droit de faire du sport, du foot ou du théâtre avec d'autres enfants. Et le fait que ces enfants soient actifs dans un sport, on voit qu'ils ont des meilleurs résultats par la suite.
1: Est-ce que vous avez un exemple concret, peut-être, anonymement évidemment, d'une aide qui peut sembler relativement modeste, mais qui a réellement changé les choses pour une personne ou pour une famille?
2: Alors, par exemple, il y avait une famille où le père est malade et du coup, le secours d'hiver a pris en charge les quotes-parts médicales. Mmh. Et ça, c'est des petits gestes symboliques, mais qui permettent de redonner de l'énergie à la famille.
1: Humainement et personnellement, qu'est-ce que ce métier vous apporte comme positif ou est négatif?
2: Alors, beaucoup de positif, parce qu'on se lève le matin et on a une raison d'aller de l'avant et d'aider les gens. Et on a de la chance, quand on peut pouvoir donner à quelqu'un d'autre quelque chose de positif, ça nous permet d'avancer. Et puis j'ai deux filles et je me dis que si j'avais des soucis, je serais ravie que quelqu'un puisse aussi m'aider et me donner un coup de pouce. Donc je peux le faire pour les autres.
1: Et les points négatifs, parce que peut-être qu'il y en a, ne serait-ce qu'avec la charge mentale ou peut-être il y a des jours où c'est peut-être difficile de se rendre compte de cette réalité-là qui est souvent justement invisible.
2: Alors oui, alors moi j'ai pas les contacts directs sur les cas dans les cantons, par contre j'ai les cas directs qui arrivent sur les réseaux sociaux. Et des fois j'ai eu des messages assez prenants et il faut arriver à séparer et faire la part des choses. Après je les transmets aux personnes concernées dans les cantons, mais effectivement il y a des moments durs où on n'a pas toujours les mots adéquats et on doit respirer avant de pouvoir donner une réponse pour pouvoir aider cette personne pour qu'elle trouve une solution rapidement.
1: Merci Florence.
2: Merci à toi.

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1: E.T. téléphone maison, visiblement.
2: Je crois que c'est Barbie Cop.
1: Oui,
2: c'est et un morceau avec que des consonnes.
1: C'est pourquoi on invite chaque personne à essayer de décoder comment on le prononce, voilà. Et ouais. Nous, on va juste dire Barbie Cop.
2: Voilà. BSLGC. Débrouillez-vous,
1: je ne sais même pas en quelle langue c'est. Voilà. Mais voilà, on est ravis de vous avoir, les amis. Merci d'ailleurs à Jiggy Jones qui s'était entretenu avec Florence Rega, qu'on retrouve tout à l'heure en deuxième heure d'émission. On n'est jamais à court de sujet hein, sur la précarité, car oui, nous sommes dans Couleur 3 avec toi. Si vous nous rejoignez, coucou, 16h34, on est du côté du City Club, le cinéma à Puy.
2: On est là jusqu'à 19h d'ailleurs. Vous pouvez venir nous voir si ça vous tente. Et surtout, il y a des gens qui sont venus nous voir. Merci à vous.
1: Santé d'ailleurs.
2: Ouais. Et surtout, venez surtout à partir de 20h au Couleur 3 Comedy Club. Il reste des places à prendre sur avecvous.rts.ch.
1: Ouais, il y a environ 70 places vendues et la salle est grande. Elle est belle, mais elle est grande. Donc voilà, venez vous poser dans ce siège de cinéma pour voir. Il y a Valérie, il y a Julien, il y a Yacine, il y a Laura, il y a Robin qui seront sur scène. Ils font une tournée toute la semaine pour la bonne cause, pour le secours d'hiver. Le site, je le rappelle, secours-d'hiver.ch. Voilà, on peut le dire comme ça, il n'y a pas 55 tirés à mettre. On arrive tout de suite sur l'adresse, c'est super. Et puis, on a Christelle Di Marzo qui, à sa manière, hein, nous parle d'entraide, puisqu'elle avait fait une série de sa chronique La Flèche sur Jésus, qui est quand même censé être le boss OG de l'entraide, hein, après tout. Donc, on va voir ce qu'elle en dit. C'est une série qui dure toute la semaine.
3: Jésus.
4: La Flèche. L'histoire de celles et ceux qui ont laissé une trace.
5: À force de frimer avec ses miracles, Jésus énerve les grands prêtres du temple de Jérusalem qui sont, eux, particulièrement nuls en miracles. Du coup, ils ne voient pas d'un très bon œil ce petit gars de Nazareth qui passionne les foules et qui prétend être le fils de Dieu. Jésus doit sentir qu'il n'est pas en odeur de sainteté et entendre ses oreilles siffler puisqu'il organise un dernier repas avec ses potes, les apôtres. L'ambiance n'est pas à la fête. Sur la table, il n'y a que du pain et du vin. Même pas vulgaire morceau de fromage à faire fondre dans un caquelon. C'est nul. Pierre tente bien d'égayer la soirée en racontant quelques blagues. Mais les bouches ne rient pas. Jésus sait qu'un traître est à sa table et que sa fin est proche. Et en effet, Judas a vendu le Messie aux grands prêtres qui le font arrêter quelques heures plus tard. Jésus est emmené devant Ponce Pilate, non pas pour admirer ses solides abdominaux, mais pour être jugé. Ponce Pilate n'a d'autre choix que de condamner à la crucifixion celui qui s'autoproclame roi des Juifs. La suite est violente et sanglante. Jésus est d'abord flagellé, non pas comme on pourrait le penser avec des flageolets, mais avec des fouets. Non pas des fouets électriques, mais des fouets en cuir qui claquent dans l'air et meurtrissent les chairs. Le sang gicle de tous les côtés, c'est une boucherie, mais c'est que le début. On lui enfile ensuite une couronne d'épines sur la tête et on lui fait porter une grosse croix jusque sur le mont Golgotha. Puis, sans se soucier une seule seconde du tétanos, on lui plante des clous pourris dans les mains et les pieds afin qu'il tienne bien en place sur sa croix. Et il meurt. Clap de fin. Enfin, certains disent qu'il serait réapparu 3 jours après sa mort, mais d'autres pensent qu'il s'agirait peut-être d'un sosie. Un fan qui avait la même coupe de cheveux.

0: Les jeunes voix de Kronk Sound avec If I Try, je crois que c'est un repérage, n'est-ce pas Thierry Gueulachet? Il fait oui de la tête.
1: Parfait, magnifique. On est ici au City Club depuis pour parler, on le disait, de secours d'hiver canton de Vaud, secours d'hiver tout court, secours d'hiver suisse, le secours d'hiver du canton de Vaud, je précise, on n'a pas encore dit, il est là pour vous aider si vous vous trouvez dans une situation financière urgente, si vous ne savez plus quoi faire, il peut vous fournir des prestations de soutien histoire de soulager un peu, de manière ciblée des trucs qui font que le budget est serré dans les ménages, donc ça on l'a entendu, distribution de lits, mais aussi de vêtements, de bons d'achat, de cartables, ils aident au paiement des factures urgentes type frais médicaux, on les adore ceux-là, les frais de dentiste compagnie. Le secours d'hiver, dépend de la solidarité de la population suisse, c'est important de le dire, puisque c'est tout simplement des dons à 100% qui financent le travail du secours d'hiver. Et on va parler du secours d'hiver avec sa directrice.
0: Exactement, Valérie Grütter, directrice du secours d'hiver suisse. Bonjour Valérie.
2: Bonjour.
0: Bienvenue. Tu as pris les rênes du secours d'hiver suisse en janvier dernier, en succédant à Monika Stampfli, la précédente présidente. Directrice. Et tu as une grande expérience dans le secteur des associations à but non lucratif. Mais c'est quoi les premiers défis auxquels tu as été confrontée à propos du secours d'hiver ?
2: Ce qui m'a frappé tout au début, c'est qu'on est dans toute la Suisse, c'est-à-dire qu'on a 27 organisations cantonales. On est vraiment une organisation très fédérale. On peut dire qu'on représente la Suisse exactement aussi comme on la vit tous les jours. Et pour moi, c'était vraiment nouveau. Et je trouve ça d'un côté fantastique, parce qu'il y a vraiment les organisations cantonales, elles sont vraiment sur le terrain, ils sont vraiment dans leur contexte, ils connaissent très bien les situations individuelles. Et puis d'un autre côté, dans notre rôle, on doit essayer de tous les avoir ensemble. On a la Suisse alémanique, on a la Suisse romande, et puis on a aussi le Tessin. Et puis il y a des cultures différentes, il y a la situation de précarité qui est complètement différente. On a les organisations qui ont une grande, une taille différente. On a des organisations comme Azuri qui sont très organisées, puis il y en a d'autres qui sont avec des petits emplois, et puis ils doivent faire pratiquement la même chose. Et moi, je trouve ça fantastique. Je trouve ça fantastique que vraiment on représente la Suisse, et puis on est partout. Et puis on voit aussi quelle est la situation partout. Et puis moi, je trouve ça, c'est très très intéressant. Ça donne du travail.
0: Alors, tu l'as dit, c'est un exemple du fédéralisme. 27 cantons différents, 27 réalités, 27 bureaux régionaux.
2: Il y en a deux au Vaud, au canton de Valais. C'est pour ça qu'on est 27.
0: D'accord, je me disais aussi, il y avait un faux compte quelque part. Est-ce qu'on, tu l'as dit, on ne rencontre pas les mêmes difficultés dans chaque canton? Est-ce que tu peux nous en dire un peu plus sur les difficultés qu'on rencontre dans un canton et pas dans un autre? Dans le canton de Vaud, par exemple, par rapport au canton du Tessin, je ne sais pas.
2: Oui, je dois dire, il y a la... Aussi, pour dire ça aussi, pour moi, c'était tout nouveau. Si on parle de la Romandie n'est pas la Romandie. La Romandie a des cantons très individuels. Et puis le canton de Vaud, il y a aussi ses spécialités. Je dois te reconnaître, je ne connais pas tout à fait tous les détails, mais je sais très bien qu'en Suisse romande, il y a quand même un taux de précarité qui est plus élevé que dans des cantons de la Suisse centrale, par exemple. Si on est au canton de Uri, c'est complètement différent. Là, c'est plutôt dans les vallées. C'est des paysans qui ont peut-être plus de et puis c'est aussi très très discret. Et puis on a les grandes villes. On a les grandes villes comme par exemple Zurich, ou on a des villes qui sont à la frontière comme Bâle ou Genève. Et là, naturellement, les situations sont beaucoup plus précaires aussi que dans certains cantons dans la Suisse centrale.
1: Est-ce que là, tu cites les villes versus la campagne. Est-ce que la précarité est la même, ou est-ce que concrètement les exemples de ce qui amène la précarité est différente suivant justement ce genre de région, là je parle du clivage ville-campagne?
2: Moi, je crois que la précarité n'est pas automatiquement différente, mais elle se vit différemment. Dans les villes, c'est beaucoup plus anonyme, on est plus direct à appeler de l'aide. Il y a aussi beaucoup d'associations qui aident. On a quand même un réseau de social qui est bien en Suisse, on doit quand même le dire aussi. Oui. Et puis d'un autre côté, si on est dans des cantons qui sont plutôt en centrale dans les montagnes, ouais. Là, naturellement, il y a la discrétion. Les gens ne veulent pas qu'on sache comment ils vont. Ils veulent pas demander. C'est très difficile des fois. Et puis j'ai parlé avec, j'ai visité tous les organisations cantonales depuis janvier. Et puis pour moi, c'était très intéressant de voir. Ils travaillent complètement différemment. Par exemple, au canton de Nidwalden. Ils ont dans chaque commune des représentants, et puis ces personnes-là, des fois, elles vont vraiment voir des gens personnellement s'ils entendent dire qu'il y a peut-être un problème. À Zurich, ça ne se passe pas comme ça, ouais, naturellement.
1: Donc là, quand tu dis représentant, tu parles du secours d'hiver.
2: Du secours d'hiver, oui, de Nidwalden. Eux, ils sont organisés vraiment au point de vue de la commune.
0: Ils sont très bien implantés.
2: Oui, ils sont très, très bien implantés. Et puis là, ils entendent, il y a de l'école par rapport aux enfants, où ils entendent des histoires. Alors, ils vont proactivement regarder si on peut faire quelque chose.
1: On n'a jamais des nouvelles du canton de Nidwalden. Je suis très content.
2: Oui, mais il y a aussi Obwalden, par
1: bien
2: exemple.
1: Sûr.
2: C'est la même chose.
1: On ne veut pas faire de jaloux. On va faire les 26. Ouais. Mais ouais, c'est intéressant.
0: À fond. C'est vrai que c'est une vision qu'on n'a pas trop dans les grandes villes, cette proximité avec les personnes qui sont là directement pour amener de l'aide.
1: Avant qu'on écoute un peu de musique et qu'on te retrouve juste après Valérie Grutter, je voulais te poser une petite question. Si tu avais une baguette magique comme ça, si tu pouvais supprimer une dépense qui étouffe les ménages en Suisse, ce serait laquelle ?
2: Bon, il y en a plusieurs, mais s'il y en avait une... Actuellement, c'est les factures dentaires.
1: J'aurais dit la même, je suis trop content. Ok, ouais. C'est fou, ça.
2: Ça peut être, on voit des cas, ça peut coûter 40 000 francs.
1: Non, c'est incroyable.
2: Ça peut être des sommes énormes. Et puis, il y a des gens qui ont un budget relativement serré, c'est impossible.
1: Est-ce que c'est quelque chose qui revient souvent chez vous ? C'est souvent ça.
2: Oui, disons énormément, oui. Mais là, nous, on n'arrive pas à payer 40 000 francs.
1: Non, alors
2: ça. Et là, on s'organise aussi avec d'autres organisations. Ouais. Mais ça, c'est des coûts qui peuvent complètement basculer un ménage. S'il y a des sommes comme ça, ouais. Même si elles sont à la moitié.
1: C'est intéressant. Valérie Grutter est avec nous. Elle est directrice du Secours d'hiver suisse. On continue de parler avec elle juste après un petit peu de musique. Qu'est-ce qui nous vient derrière ? Oh, les Strokes, bravo. Reptilia, c'est à 16h48. En direct ici du City Club depuis. Let's go! Ça rigole ici à

0: Ça commence avec la basse et ça finit avec la basse. Voilà, c'est comme ça qu'on fait. 16h51 sur RTS Couleur 3, vous êtes dans Couleur 3 avec toi, la semaine spéciale contre la précarité en Suisse. Et on a encore quelques minutes avec notre super invitée, directrice de Secours d'hiver Suisse, Valérie Grütter.
1: Valérie Grütter, on t'a entendu en première partie, le Secours d'hiver, c'est une association qui est très active sur le terrain, que ce soit dans le canton de Vaud ou ailleurs. Mais est-ce que vous êtes aussi actif sur le plan politique? Est-ce que par exemple, quand il y a des objets qui sont en votation dans les chambres fédérales ou dans les chambres cantonales qui peuvent impacter la vie de la population, par exemple quand on parle de primes d'assurance maladie au hasard, est-ce que vous faites du lobbying auprès des politiciens?
2: On est politiquement, officiellement neutre. On est aussi conventionnellement neutre. C'est-à-dire que non, officiellement, on ne fait pas de la politique. Mais on a quand même un intérêt de parler des sujets qui nous intéressent. Et puis là, on essaie vraiment de faire du travail de base et puis de le transmettre là où on a l'impression que ça pourrait éventuellement avoir un impact. Mais on ne peut pas dire qu'on est vraiment dans la politique. Mais ce que je dois dire aussi, c'est ce qui est intéressant aussi, c'est dans tous les comités, des 27 comités plus le nôtre, ça fait 28 comités, c'est tous des bénévoles et il y a beaucoup, beaucoup de gens de la politique. Et ce que je trouve aussi très, très intéressant, et peut-être que je peux encore donner cette anecdote, en ce qui concerne le politique, on ne pourrait pas dire que le social, c'est de gauche, parce que dans nous, c'est vraiment, il y a tout. Il y a vraiment tout le spectre.
3: Vous avez des gens de tous les partis.
2: De tous les partis. Et puis c'est aussi, pour moi aussi, c'était un peu nouveau de voir que la solidarité, c'est vraiment tout le monde. Il le définit peut-être un peu différemment, mais ce n'est pas donné à un parti ou à l'autre. Mais c'est clair, pour revenir à la question, en ce qui concerne les sujets qui nous concernent dans le domaine de la précarité, naturellement là, on essaie d'aller dans le fond. On essaie aussi de travailler avec nos propres chiffres pour vraiment alimenter le discours.
1: Et le débat.
2: Oui.
1: On a entendu cette semaine des choses assez intéressantes sur les politiques et la précarité, notamment ce message qui a été prononcé dans l'une de nos émissions et que je simplifie un peu. L'État, ils savent pas faire. Nous, la population, on sait faire. C'est pour ça que c'est à la population de s'occuper de l'action caritative. C'est quoi la place de l'État dans l'action caritative, d'après toi, Valérie Grütter?
2: Bon, théoriquement, l'État serait le rôle, ça serait qu'il y a plus de précarité, que les gens puissent dans un pays comme la Suisse, avec tout ce qu'on a, il faut que tout le monde puisse bien vivre, que toutes les familles puissent bien vivre. Si c'est pas le cas, il y a un système que moi je dois dire n'est pas si mauvais que ça. Mais il manque les 8% de la population qui n'est pas couverte avec ça.
1: Il y a des trous dans le filet de sécurité.
2: Il y a des trous dans le filet de sécurité, oui. Et puis ce filet de sécurité, il est très vaste. Et puis nous, déjà simplement nous, on s'occupe des gens qui travaillent tous les jours, qui gagnent de l'argent, qui font tout juste, mais qui n'arrivent pas à payer leurs factures à la fin du mois.
0: Là, je provoque un petit peu, mais est-ce que l'aide privée, ça risque pas des fois de rendre moins visible le fait qu'un problème devait être pris en charge par les dirigeants?
2: De toute façon, des fois, on n'a pas le temps d'attendre. Hein. Quand le problème est là, il faut rien. Ouais. Mais ça ne veut pas dire que parallèlement, il faut travailler sur le sujet. Ouais. Et naturellement, par exemple, là, ce qu'on fait avec ce qui a été déjà évoqué par rapport à notre initiative j'arrive jamais à dire le nom en français, la dentaire, là, le bucco.
0: Bucco-dentaire.
2: Bucco-dentaire. Là, on est arrivé à prendre tous les, disons, toutes les fédérations ou toutes les assemblées, associations qui sont nécessaires pour parler du sujet. C'est la SSO, c'est les dentistes nationaux, c'est des fondations qui travaillent dans le sujet et avec nous. Et puis là, on essaie vraiment de trouver où est-ce qu'il y a vraiment un trou. Quel pourrait être notre rôle? Qu'est-ce qu'on doit faire? Et puis là aussi, naturellement, et ça sera très important de pouvoir vraiment mentionner les problèmes. Et puis ce qui est aussi très difficile, un peu en Suisse, je dois dire, c'est très cantonal. Il n'y a rien qui est vraiment organisé de manière fédérale. C'est-à-dire que chaque canton fait un peu comme il veut. Et puis il y a des solutions qui sont extraordinaires, et puis il y en a d'autres qui ne sont pas du tout là. Et puis nous, vu qu'on est dans tous les cantons, on essaie de trouver un peu aussi des solutions un peu individuelles ou d'aider là de notre façon. Mais bon, sais pas si j'ai répondu à la question.
0: Ça, très bien répondu. Tu nous régales, Valérie, je te le dis franchement. J'ai une dernière question quand même avant qu'on te quitte. On a eu à notre micro Jean-Bruno Caron, qui est directeur du Tremplin, ça c'est à Fribourg, qui s'occupe plutôt du pan des addictions. Et il nous parlait de l'importance du filet social qui a plein de fois été démontré au fil de l'histoire humaine, le fait d'aller vers l'autre, de ne pas s'en foutre en fait de l'autre. Comme quoi on juge une société à la manière dont elle traite les personnes qui ont le plus faible capital social. Ce contrat implicite là, est-ce que tu as l'impression que notre pays, par rapport à d'autres pays, le remplit bien ?
2: Moi je dirais oui. Moi je trouve que les gens sont par définition solidaires. Des fois j'ai l'impression qu'ils ne savent pas exactement ce qui se passe. Mais et puis moi j'ai l'impression qu'ils sont ils ferment pas les yeux s'ils veulent. Moi les réactions souvent sont très positives, mais oui, les problèmes sont vastes, on peut pas tout mettre du même côté. C'est pour ça nous on essaie aussi de parler de ce qui se passe, parce que comme on en a parlé déjà tout à l'heure, la précarité c'est quelque chose qui se passe en silence. Ça peut être dans votre voisin, ça peut être quelqu'un qui travaille dans votre travail, ça peut être vraiment les enfants de vos enfants à l'école, et puis qu'on ne voit pas qu'ils n'arrivent pas à participer vraiment à la vie sociale. Et ça, je trouve que là, mais les gens, quand ils le voient, je trouve qu'il y a il y a une grande solidarité.
1: Merci beaucoup, c'est Valérie bon. Grutter. On rappelle que tu es directrice du Secours Divers Suisse. Merci d'avoir passé ces quelques minutes avec nous.
2: Merci beaucoup à vous.
1: C'est Couleur 3 avec toi en direct du cinéma City Club à Puy, avec une émission en direct jusqu'à 19h et un Couleur 3 Comedy Club à partir de 20h. Venez.

0: Pic Naika. C'était très bien ton concert à Montreux, d'accord. Voilà. Comme ça, je la console un
1: comme
0: peu.
1: Comme ça, parce tu te fais pardonner.
0: Me pardonne la coupe, exactement. Anne, on revient pour encore 2 heures de direct ici au Cinéma City Club, appuyé pour la bonne.

0: 3.
1: Une heure.
2: Benoît Rouchalot.
3: Flavio Bolsonaro, largement en tête au premier tour de la présidentielle brésilienne. Selon des résultats encore partiels, le sénateur conservateur dispose d'une large avance sur le président sortant de gauche, Lula. Après débouillement des deux tiers des bulletins de vote, environ 50% des suffrages pour le fils de l'ancien président d'extrême droite, Jair Bolsonaro, contre 42% environ pour Lula. Et s'il conserve plus de 50% des voix, Flavio Bolsonaro sera ainsi élu à la surprise générale dès le premier tour. En France, après une semaine de blocage des lycées, le Premier ministre Sébastien Lecornu demande que les cours reprennent dès ce lundi, partout où la sécurité le permet. Sur les 3700 lycées du pays, les cours seront totalement ou partiellement suspendus dans 400 à 500 établissements, selon le ministre de l'Éducation. Dans une feuille de route adressée à plusieurs de ses ministres, Matignon fixe aussi un calendrier pour répondre à une partie des revendications, à la veille d'une journée de mobilisation qui est redoutée. Le chef du gouvernement demande notamment le lancement dans chaque académie dès cette semaine d'un traitement prioritaire du remplacement des absences longue durée et des postes non pourvus. La visite surprise du chancelier allemand hier en Ukraine. Friedrich Merz s'est rendu à Kiev pour apporter son soutien et annoncer une nouvelle promesse d'aide financière de plus d'un milliard d'euros. Dans le même temps, la capitale fait face à une recrudescence des attaques russes. Deux des huit ponts que compte Kiev ont été visés ces derniers jours par des drones russes, provoquant de gigantesques embouteillages. Deux potentiels prétendants en moins dans la course à la succession de Guy Parmelin au Conseil fédéral. Le président de l'UDC, Marcel Dettling, a annoncé hier qu'il ne souhaitait pas se lancer. « Ma mission est de diriger le parti », a-t-il expliqué. Le conseiller national, Sylvain Frémont, renonce lui aussi à briguer le siège laissé vacant au Conseil fédéral. Le président de l'UDC vaudoise dit préférer se concentrer sur les élections cantonales qui auront lieu en 2027. Du hockey sur glace avec Genève Servette qui a battu Zug hier soir au Vernet. Malgré de nombreuses absences, les Genevois se sont imposés 2-1. Les Aigles occupent la deuxième place du classement de National League. Ajoie s'est également imposé en renversant Lugano à Porrentruy. Victoire 5-4, Ajoie est cinquième au classement. Du football également avec le Portugal qui a battu hier la Norvège 2-1 sans Cristiano Ronaldo. Quatrième victoire en 4 journées pour les Portugais qui sont ainsi qualifiés pour les quarts de finale de la Ligue des Nations. Pas de quoi toutefois faire oublier l'absence de CR7. Si Ronaldo le souhaite, il reviendra, assure en écho le sélectionneur portugais. Dans les autres rencontres de la soirée, l'Irlande et Israël ont fait match nul, 1-1. Match nul également, vierge celui-ci 0-0 entre l'Allemagne et la Grèce. Et enfin, les Pays-Bas ont battu la Serbie 2-1. Météo, quelques bancs de grisaille sur le plateau qui devraient se dissiper d'ici la fin de ce lundi matin. Dans l'ensemble, un temps plutôt bien ensoleillé, hormis quelques cumulus l'après-midi, essentiellement en montagne. Les températures, elles, oscilleront entre 11 degrés à l'aube et 22 degrés l'après-midi.
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0: Parce que la précarité en Suisse romande, c'est toujours pas fini.
1: En effet, c'est toujours pas fini, même si on aimerait bien que ça le soit. Couleur 3 avec toi, c'est notre petite pierre à l'édifice pour essayer de combattre la précarité. Une semaine pour en parler, pour parler des associations qui luttent contre la précarité tous les jours et sur le terrain, et aussi notre petite récolte de fonds à nous avec le Couleur 3 Comedy Club. Le Couleur 3 Comedy Club qui se tient ce soir à 20h au Cinéma City Club à Puy. Il y a qui sur scène, Fontain ?
2: Il y a Valérie Paco, il y a Julien de Quintesimpreux, Robin Chesset, Laura Chénia et Yacine Nemra qui dans quelques minutes sera avec nous pour un peu prendre la température dans où il en est avant le spectacle. On rappelle aussi qu'il y a encore des places à vendre. On en est à un peu plus de 72
1: places.
2: Voilà, donc
1: sur une grande salle de 200 places.
2: Voilà, donc
1: bougez,
2: venez
1: vous
2: seulement.
1: Les fesses.
2: Et je rappelle que donc c'est reversé directement au Secours d'Hiver. 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Et puis 60 francs, vous permettez à une famille de 4 personnes de manger sainement pendant 6 jours. Rendez-vous compte, ce qui nous paraît très peu pour des familles peut tout changer. Donc voilà, venez voir ce spectacle ce soir au City Club. Depuis ?
1: Voilà, et si dans l'intervalle vous avez envie de venir nous voir, nous, eh ben l'émission est en direct et en public jusqu'à 19h. D'ailleurs, j'en profite pour saluer toutes celles et tous ceux qui ont rendu cette émission possible, l'inénarrable Fantin Moreno, mais également Thierry Galuchet et Martine Delrieux derrière la console. Lina Favaro a fait l'excellente programmation musicale. Et puis, il y a également Charlotte Deléamont en amont, comme tu l'as si bien souligné tout à l'heure, et Johan Favre qui est là pour... veiller, on va dire que tu fais ça. Voilà. Et vous,
2: a,
1: évidemment.
2: T'as vu qu'il y a qui vient d'entrer.
1: Ah, c'est Valérie Paco.
2: Il y a Valérie Paco avec
1: Laura. Et Laura Chénia.
2: Et Yacine Nemra
1: qui se cache.
2: Ouais. Tu te caches mal, Yacine. On va te prendre en interview dans quelques instants.
1: Mais d'abord de la musique.
2: Volontiers. Sérieux.

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0: Comme le dit l'expression, pierre qui roule est peinte en noir. Pas du tout, mais voilà, c'était Penny Black des Rolling Stones. Il est 17h13, vous écoutez Couleur 3 avec toi. On est en direct du City Club, le cinéma associatif magnifique ici à Puy. Pour la bonne cause, pour le secours d'hiver, Anne.
1: Et avant que nous, on vous parle du secours d'hiver en long, en large et en travers pendant 3 heures, Jiggy Jones est allé déblayer le terrain pour nous. Il est allé en éclaireur rendre visite à l'antenne vaudoise du secours d'hiver et il a eu l'occasion de s'y entretenir avec une bénévole.
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3: Couleur 3 avec toi, on continue notre opération et notre reportage avec Michel, l'une des 400 bénévoles de secours d'hiver. Qu'est-ce qui t'a donné envie de devenir bénévole au secours d'hiver et concrètement, quel est ton rôle?
4: Moi, on est venu me chercher, on m'a proposé d'être bénévole au secours d'hiver et ce qui m'a séduit dans ce programme, c'est le fait d'aider les autres, mais pas simplement en donnant des sous, mais en agissant de façon concrète.
3: Quelle image avais-tu des personnes qui pouvaient avoir besoin

0: d'une association comme le Secours d'Hiver?
1: Alors moi, je pensais vraiment que c'était des personnes qui étaient au fond du trou, qui ne pouvaient plus s'en sortir. Mais je n'avais pas imaginé la diversité des personnes qui avaient besoin d'aide. Nous avons eu récemment la demande d'une étudiante majeure qui a repris des études après un cursus professionnel un peu chaotique. Et c'est vrai que je n'avais pas imaginé qu'une jeune personne pleine de vie encore puisse avoir besoin d'aide.
0: Donc toi, Michel, tu es plus sur le terrain, donc en contact direct avec ces personnes, les personnes bénéficiaires ou pas du tout?
1: Alors nous ne voyons jamais les personnes qui contactent le Secours d'Hiver Vaud. Nous en entendons parler, nous voyons passer les dossiers, mais nous ne rencontrons pas personnellement les personnes demandeuses. C'est notre secrétaire qui a ce travail-là. Par contre, nous pouvons les rencontrer si nous organisons des petites festivités. On avait organisé un rallye, on a organisé la fête de Noël, des choses ainsi.
0: Alors concrètement, en quoi consiste ton travail?
1: Alors mon travail consiste à être un soutien pour la secrétaire, entre autres, et puis pour essayer de diffuser un petit peu l'image du Secours d'Hiver qui est très méconnue.
0: Quand quelqu'un vient chercher de l'aide pour la première fois, qu'est-ce que vous observez de manière générale chez cette personne? Qu'est-ce qui vous frappe?
1: Alors évidemment, c'est sur papier, hein, c'est selon le dossier qu'elle remplit. Et moi, ce qui me frappe maintenant, c'est l'ampleur que prennent les besoins des personnes. Avant, c'était occasionnellement un loyer, une mensualité de caisse maladie. Mais maintenant, je trouve que les choses s'accumulent et que les dossiers sont de plus en plus lourds et importants.
0: Est-ce que ce n'est pas le reflet d'un problème économique bien plus vaste auquel les Suisses sont confrontés aujourd'hui?
1: C'est vrai que même nous, au quotidien, qui avons des situations tout à fait normales, tout à fait équilibrées, eh bien, on en vient à faire attention à ce qu'on dépense, à remettre nos priorités en place, et puis chaque mois, à se remettre en question par rapport à est-ce que vraiment je dois faire cette dépense ou pas. On a eu de belles années où on pouvait y aller sans trop réfléchir, et puis maintenant, je pense que pour une majorité de la population, ça a changé, et d'autant plus pour ces working poor, ces familles monoparentales aussi, qui ont le même argent, mais où toutes les charges ont augmenté, et c'est vrai que c'est plus facile de tomber que de se relever.
0: Comment est-ce qu'on accueille ces personnes et comment est-ce qu'on leur donne un coup de main en leur faisant comprendre que c'est quelque chose de naturel, en essayant de les déculpabiliser, même si je sais que c'est pas toi, Michel, qui fait ça directement, mais il y a quand même cette notion de culpabilité lorsqu'on est en position ou en situation de précarité?
1: C'est très difficile parce que même si on essaye de les rassurer, si on essaye de leur dire qu'elles ont raison de demander de l'aide, qu'il n'y a aucune honte à avoir, eh bien quand même, génétiquement parlant, je pense qu'en Suisse, c'est très difficile. On se sent toujours coupable de quelque chose. Qu'est-ce qu'on a fait faux? Qu'est-ce qu'on n'a pas... On a mal fait? Qu'est-ce qu'on a loupé, finalement?
0: Comment déculpabiliser les gens qui se retrouvent dans des situations comme ça alors qu'au final, on n'y peut pas grand-chose? C'est justement plutôt un problème économique, sociétal, qu'un problème personnel ou de gestion. Ce qu'on avait tendance à nous faire croire lorsqu'on se retrouvait dans des situations pareilles.
1: Moi, je dirais ne pas avoir honte. Qu'on a tous, je pense, dans nos vies, à un moment donné ou à un autre, connu une situation plus difficile et que vraiment, prenez la main qu'on peut vous tendre.
0: Est-ce que tu voudrais dire encore quelque chose?
1: Alors moi, je dois dire que le Secours d'Hiver m'a appris l'humilité. Qu'on évite peu de choses dans la société, parce qu'on n'a pas les mêmes moyens que tout le monde, qu'on n'est pas comme tout le monde. Et j'ai une pensée particulière pour ces enfants, Florence relevait, hein, le droit d'être comme tout le monde, d'avoir des activités, d'avoir un sport, de pouvoir faire de la musique, que ce ne soit pas une discrimination. Et ça, je crois que c'est ce que le Secours d'Hiver m'a apporté.
0: On ne peut pas faire une plus belle conclusion que ça. Merci beaucoup, Michel.
2: Merci à toi, Jiggy Jones.
3: Je rappelle qu'on est ici au cinéma City Club à Puyi. C'est Couleur 3 avec toi. Il y a encore des places pour le Comedy Club ce soir.
2: On est à 78 places vendues. Voici Leon Bridges.
3: Avec vous.rts.ch pour prendre les places.
2: Pardon, t'as raison, oui, tout à fait. Le morceau s'appelle Light the Way. Let's get it. 1, 1,

0: Cette information de dernière minute sur la route, sur l'A1, Berne en direction de Zurich, entre l'échangeur de Bierfeld et le tunnel du Barreg, un danger est signalé avec des objets sur la chaussée. L'A1, Berne en direction de Zurich, entre l'échangeur de Bierfeld et le tunnel du Barreg, un danger est signalé avec des objets sur la chaussée. Soyez prudents.
1: La fête.
2: Everybody say.
1: Funk. Devinez qui est arrivé à 17h22 dans Couleur 3 avec toi, Yacine, Emra.
3: Hello, hello, Switzerland.
4: Le seul homme que j'ai vu faire du air saxophone de façon crédible.
3: Yeah, that's, le air saxophone, c'est une musique que j'utilise souvent.
1: Il faut savoir qu'il a atteint un certain niveau de starification qui fait qu'il s'exprime plus souvent en anglais et donc il a un petit accent maintenant, Yacine, si jamais.
4: Ah, voilà.
3: J'aime beaucoup le média que vous utilisez.
1: Mais si jamais tu as des soucis avec le français, tu peux parler anglais, on traduit.
3: Ok, ouais. No problem.
1: Pas de soucis.
4: Dis pas de problème.
3: Ouais. Thank you very much.
1: Merci beaucoup. Ça peut être très long, Mec, si t'es là, c'est pas pour rien, mon bon Yacine, avec Valérie et Paco, avec Julien de Quintin-Preux, avec Robin Chessa et Laura Chénia, vous avez une tournée, même j'allais dire un spectacle, oui, ce soir au City Club de Puy pour la bonne cause, pour le secours d'hiver, mais surtout une semaine de tournée. On t'a extirpé un peu du soundcheck. Comment tu vis les soundchecks? L'enfer ou tu t'amuses?
5: Ah, je crie, je dis de la merde, je dis n'importe quoi. En fait, au bout d'un moment, le seul truc à faire, c'est prendre. Enfin, du coup, tu testes le son. Donc, logiquement, ce que tu fais, c'est juste, tu fais ta voix assez. Tu fais une voix forte, tu fais une voix basse, puis tu fais ton niveau médian. Puis après, on dit ça va, ouais, et c'est fini.
4: Okay. Il paraît que tu perds une corde vocale à chaque spectacle, voilà. À peu près.
1: Parce que lui, il gueule, en spectacle, ouais. Yacine.
5: Non.
4: Si.
5: Ok.
1: Tu peux nous donner l'exemple de la phrase de je parle fort que tu ferais au soundcheck?
6: Guten Tag, Deutschland!
1: Tu dis ça dans ton spectacle?
5: Oui.
1: Ça peut être extraordinaire.
5: Oui.
1: C'est le Hitler gentil, là.
5: C'est un sketch sur Hitler gentil, ouais.
1: Il a vraiment prévu un sketch comme ça, il nous en parlait hier. Tu nous en parlais hier, comment c'était hier, mec, à la
5: Fermazine? C'était un enfer, j'ai merdé. J'ai merdé dans les grandes largeurs. Ça allait pas. Il y a une dame à qui j'ai. C'était super. Franchement, c'était génial. D'ailleurs, merci encore au public de la Fermazine et merci au public des trois soirs parce qu'ils ont été extraordinaires à chaque fois.
1: Sold out.
5: Il y a une dame qui était en plus une femme qui bossait pour l'association qui a beaucoup parlé pendant mon set et je l'ai un peu prise à partie.
1: Oh non.
5: Et j'avoue que j'étais peut-être un peu dur à un moment. Elle avait des cheveux courts et j'ai dit hey, ça va, t'as la coupe de Céline Dion en 2002. Et après, il y a tout le monde autour d'elle qui a regardé qui a fait c'est vrai, c'est vrai. Et après, elle a essayé de me répondre et elle a un peu mal pris ce que j'ai dit. Je tiens à m'excuser, je l'aime et voilà, je voulais être.
1: Ce serait bien de garder une bonne entente avec les assos.
5: Je savais pas qu'elle bossait pour l'asso, sinon je l'aurais mieux traité. Surtout que c'est eux qui nous payent, c'est pas vrai. Pas du tout.
1: C'est pas du tout vrai, ça par contre. D'accord, très bien, mec.
5: Non, c'était vraiment trop bien. Vraiment, c'était en feu. La Fermazine était super.
1: Vous jouez 10-12 minutes chacun, t'as atteint tes 20 minutes habituelles?
5: Non, j'ai fait 13, mais Robin Chessa fait 17 minutes 40.
4: Ah.
1: Oh.
5: Ou 18, je crois, à peu près.
1: Ouais. Putain, normalement, c'est Yacine qui prolonge. C'est quoi la blague des noisettes de Robin Chessa?
5: Attends, la blague des noisettes?
1: Ouais, tu ça l'as... dit rien?
5: Non.
1: T'es sûr?
5: Non.
1: On nous a tellement vendu une blague. Ah, ça se trouve.
5: Laura!
1: Laura, c'est quoi
5: la blague des noisettes de Robin?
1: Y a pas une. Mais il vous l'a pas fait sur scène,
5: mais
1: cette
5: vous savez qui. Non, oui, mais.
1: Parce qu'il paraît que c'est une blague.
5: Bah, il raconte la fois, il s'est chié dessus à Noël. Ça, c'est son sketch.
1: Ah, c'est ça la blague.
5: Oh mon dieu, mais tu sais, toute cette interview, c'est juste. On fait des assos caritatives et tout, genre ensuite les gens du public. Robin Chessa, il parle du fait que c'est chié dessus. C'est insensé.
1: Mais il faut savoir rire, même dans les cas de précarité. C'est un des trucs qu'on aborde hier.
4: Bah, c'est les meilleures façons de se marrer, non? Pipi, caca, cul.
5: Ouais, c'est vrai.
1: Terrible.
4: Comme ça, on oublie que le monde va mal.
5: Et des proches, ils parlaient que de ça, hein.
1: D'ailleurs, s'il nous entend.
5: Raymond DeVos, tous ces sketchs. Je me chie dessus. Allez.
4: Okay. Bon, à part ça, pourquoi est-ce que les gens devraient venir ce soir, Yacine, du coup?
1: Ouais, parce qu'il n'y a que 78 places vendues. Alors, c'est cool, ça augmente, mais il y a une capacité
5: déjà pas mal,
1: de 200.
5: D'accord.
1: Donc, donne-nous des arguments pour que les gens viennent ce soir aussi.
5: Ok, si vous êtes dans le canton de Vaud, puis c'est vraiment très facilement accessible. Il y a la gare à côté. Le Cinéma City Club, c'est un endroit formidable. Vous pouvez boire des coups et tout. C'est magnifique. Vous êtes dans des sièges qui sont. C'est vraiment, on dirait une salle art déco. C'est génial. Les sièges, vous êtes vraiment confortablement assis. Ce qui est toujours trop bien pour un comedy club où on est devant des gens qui sont comme dans leur salon. Donc, vous pourrez rigoler de manière jazzy et ça c'est quand même cool. Il y a un humoriste que j'adore qui s'appelle Basile qui est pas détective privé mais humoriste et qui est un humoriste nanto-parisien qui fait une blague sur le fait que lui-même il est métis et il dit que les gens qui le font plus peur c'est les métis sucrés. Je sais pas si vous voyez, c'est des gens avec des yeux très clairs, très beaux, qui font un peu du R&B, qui sont là,
1: ah, yeah. Ouais, qui se frottent les mains en entrant dans la boîte.
5: Et lui, il disait, j'imagine, j'avais qu'un public de gens qui étaient des métis sucrés. Et à chaque fois qu'il fait une blague, il y a que des gens qui font.
3: Yeah. En fait, c'est un peu l'ambiance dans laquelle vous serez, je pense.
1: Oh, très bien.
3: En fait, c'est trop bien, c'est trop joli, l'endroit est super. En plus, vu que ça fait 4 jours qu'on joue, on est un peu en semi-roue libre. Parce que je pense qu'on est tous très à l'aise, on a bien rodé nos trucs, donc ça va être très amusant. Et puis vous êtes là pour la bonne cause, quoi. Putain, il y a le Secours d'hiver suisse qui est là. À un moment, je sais pas, vous êtes des bonnes personnes, quoi. Vous levez face à la montée du fascisme et de la pauvreté. Vous êtes du bon côté de l'histoire aujourd'hui. C'est ici qu'il faut être. Si vous êtes nulle part ailleurs, n'importe où ailleurs, vous êtes une mauvaise personne.
1: Ah ouais, ça part en pression en fait.
3: C'est pas une pression.
1: C'est des menaces en fait.
3: Le général de Gaulle, quand il fait l'appel de Londres, c'est pas un coup de pression. À un moment, c'est. Choisis le bon camp.
1: Monsieur Lemerest, que vous comparez à Monsieur de Gaulle. Est-ce qu'on pourrait aller jusqu'à la firme?
3: La différence, c'est que moi, j'aurais jamais fait des massacres en Algérie. Voilà, c'est la différence.
1: Waouh! Et il peut parler, il est binational, on l'appelle. C'est très drôle qu'on ait eu Valérie Gruter, la directrice, qui nous dit qu'ils sont politiquement neutres et derrière. Battez-vous contre le fascisme et la pauvreté! Merci, c'est bien d'avoir deux sons de cloche. Ouais, c'est très bien.
3: Ding dong et King Kong. C'est deux sons de cloche différents. C'est que de la merde. Non,
1: c'est terrible ce qui se passe. Tu l'as fait sur scène, celle-là ou pas?
3: Mon fameux sketch des cloches. Vous avez vu le sketch de Yacine Nemois sur les sons de cloches là?
1: Franchement,
3: 7 minutes.
1: Si c'est 7 interviews x 5 si jamais ce soir sur scène.
3: Il y a les vaches, mais on en parle des cathédrales, deux secondes.
1: Arrête, fais-nous pas un stand-up ici. Arrête. On avait dit, Anne, que s'il venait, on allait passer un quart d'heure à dire n'importe quoi.
4: C'était prévisible.
1: Ouais, absolument. Tu préfères. Je sais que vous changez l'ordre un peu de soir en soir. Tu préfères le début ou la fin, toi?
3: Fin.
4: Pourquoi?
1: Ouais.
3: Le début c'est dur parce que en plus moi vu que je fais de l'absurde, je pense que les gens se rendent pas compte des fois à quel point la position ça peut changer quelque chose dans un plateau stand-up. Du coup soyez tolérant avec les premiers ou les premières, parce qu'en fait souvent quand t'es en première position t'es un peu encore tout timide, tu t'es fait chauffer mais t'es encore un peu en train d'attendre et du coup des fois les gens osent moins applaudir, osent moins rire. Donc souvent la première personne peut cartonner mais paye un peu les pots cassés du fait qu'il y a moins d'ambiance. Et souvent à la fin les gens sont lancés, sont un peu à l'aise, sont contents d'être là. Et souvent la fin c'est là que c'est le plus explosif et que les gens sont le plus à l'aise. Et du coup des fois ça crée une fausse impression que les gens du début sont moins bons et que les gens de la fin sont meilleurs. Alors qu'en fait le positionnement il peut vraiment donner une impression très différente. Il y a des gens genre Johan Provenzano par exemple, vu qu'il est très énergique. Bon, on le met souvent en première position dans des plateaux de stand-up.
1: Pour énergiser un peu.
3: Oui, pour énergiser le truc. Sauf que du coup, c'est lui qui ramasse les gens encore un peu mous.
1: Ah, le pauvre.
3: Puis, c'est un métier génial. On n'est pas l'ami, tu vois. T'as raison. Je pense qu'il n'y a rien de pire sur Terre.
1: Oh, il y a bien pire. Et d'ailleurs, on va continuer d'en parler avec ce cours d'hiver tout le temps. Tu vas sur scène. Tu vas sur scène. tu vas finir ton soundcheck. Merci d'être passé, mon cool.
3: Merci,
1: mon coulé. Fait plaisir de faire deux jours de suite une émission avec toi.
3: Moi,
1: ça fait longtemps
3: que
1: c'était pas arrivé. Anne, est-ce qu'on le libère?
4: Allez.
1: Ouais, on le libère. On a des archives à découvrir ensemble tout à l'heure. Ça va être très très cool.
4: Surtout, n'oubliez pas de venir prendre vos places pour venir écouter Yacine. On ne le dira jamais assez. 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
1: Et oui, il n'y a pas de caisse ici. Donc, avecvous.rts.ch, il y a encore large la place pour le City Club depuis ce soir. Un couleur 3 comedy club avec Valérie Paco, Julien Dequin, Robin Chessel, Laura Chunia et Yazoo Nemra.
4: Début du spectacle à 20h et jusqu'à 19h, vous pouvez venir nous voir en vrai.
3: Oui. Si vous ne trouvez pas, il y a tout sur nos Instagram respectifs, sur les couleurs 3 de Valérie et tout, n'hésitez pas.
1: Voilà. C'est juste énorme ce qui se passe. Thierry Galuchet.
3: Ouf, ouf.
1: Oh yeah. All right.
3: Chamona. Chamoni. La Clusa. Avignon.
1: The Weeknd.
3: The Weeknd.
1: Take my breath.
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0: Prenez votre respiration avec
1: le... Quand on vient chez vous, qu'on voit votre intérieur, on a l'impression que c'est très confortable, que c'est même un petit peu luxueux, enfin, les fauteuils, les équipements, les appareils.
2: Bien, ça, tout ça, nous avons récupéré, comme par exemple le salon, ça, nous avons récupéré des amis qui voulaient l'acheter.
1: Ah, c'est des meubles qu'on voulait...
2: Qu'on voulait
1: mettre
2: jeter,
1: à la poubelle, quoi.
2: Voilà, exactement. Nous avons trouvé qu'ils sont encore assez bons. De toute façon, c'était meilleur que les nôtres. Là, chez Nifi, c'est moi que j'ai acheté pendant mon temps célibataire. La bibliothèque d'eux-mêmes. Il y a, par exemple, la table qu'elle a portée. Je crois qu'on peut faire avec peu, on peut quand même faire quelque chose.
1: Donc ceci ne résulte pas de votre revenu actuel ?
2: Pas du tout.
3: Est-ce que, en raison des difficultés matérielles, vous êtes parfois tenté de reprendre un emploi ?
4: Un emploi à domicile, oui. Parce que j'aurais pas donné mes enfants. Excuse, dans aucun cas, je les donnerai pas.
3: Est-ce qu'il arrive que parfois une femme vous dise « Mais enfin, comment faites-vous des enfants avec un salaire pareil ?»
4: Moi, exactement. C'est justement les... Surtout après, quand j'étais enceinte du deuxième, on m'a dit « Mais il fallait quand même attendre parce que avec votre budget, ça va pas y aller, ça va être trop cher et tout, mais ça va quand même aller. »
3: Mais qu'est-ce que vous leur répondez ?
4: Bon, moi, je trouve que quand on peut nourrir un enfant, on peut nourrir deux. Et puis voilà, ça, c'est ce que je réponds à tout le monde. Surtout les habits, comme ces deux filles, par chance, je peux les récupérer de Chantal, il n'y a pas de problème.
5: Quelle archive de dingo on vient d'écouter sur Couleur 3. Couleur 3, avec toi on parle précarité. Et là, c'était extrait de quelle année, quelle émission ?
6: C'est une émission qui s'appelle Temps Présent.
5: Ah oui, bah oui.
6: Une émission très connue, oui. de la TSR à l'époque. C'est une archive de 1980 où on entre justement dans le quotidien de cette famille de deux parents, deux enfants, et qui vivent avec un peu des bouts de ficelle.
5: C'est fou comme certains trucs sont encore actuels. Hein.
6: Ouais, le jugement notamment, moi, c'est ce qui m'a fait beaucoup réagir dans cette archive, c'est le jugement sur « Ah mais vous faites des enfants alors que vous n'avez pas les moyens de les entretenir. » Comme si les enfants, ça devait être un privilège de riche, quoi.
5: Est-ce qu'on... J'aimerais bien entendre la réaction de notre invité.
6: Notre invité, c'est Florence Rega. Bonjour Florence.
7: Bonjour Anne.
6: Tu es la responsable communication du Secours d'hiver pour toute la Suisse romande.
5: Et marketing as well.
7: Oh là là.
5: Mais qu'est-ce qu'on a pensé ? Tu me disais, on a 90 ans et puis on a l'impression qu'il y a les mêmes problèmes.
7: Exactement. Cette année... On fête nos 90 ans. On a créé le Secours d'hiver en 1936. Donc 90 ans cette année. Et on voit qu'il y a des choses qui n'ont pas évolué. À nos grands regrets. Évidemment, à l'époque, on distribuait du charbon. On donnait des choses différentes. Mais il y a toujours cette précarité. Et on ne devrait pas pouvoir fêter nos 90 ans. C'est triste de dire on doit fêter nos 90 ans. Ça veut dire que la précarité, elle est toujours là.
5: Qu'est-ce qui a évolué, tu dirais ? Majoritairement. Les trucs qui... Voilà, il y a une petite source d'espoir quand même, quelque part. Il n'y en a pas beaucoup.
7: Non, il y a quand même de l'évolution, il y a quand même des changements, mais on sent avec le nombre de demandes et de gens qui viennent nous demander de l'aide, qu'on voit qu'il y a énormément, que notre précarité en Suisse a augmenté. Avant, elle était cachée. Peut-être qu'il y avait beaucoup plus d'entraide entre familles, entre voisins. Et aujourd'hui, elle est moins là, peut-être. Où les gens osent peut-être plus facilement demander de l'aide aussi. Et c'est peut-être pour ça que le Secours d'hiver a beaucoup de demandes actuellement.
6: Est-ce que vous avez les moyens de faire face à toutes ces demandes ? Puisque, on le disait, le Secours d'hiver, la particularité, c'est que vous fonctionnez uniquement sur la base de dons, donc de dons de particuliers. On a parlé ces dernières années un peu de crise de la générosité, qu'il y a beaucoup de grandes organisations qui ont du mal à se financer. Est-ce que vous, le Secours d'hiver, c'est quelque chose que vous voyez aussi ?
7: Alors, au Secours d'hiver, pour l'instant, on a de la chance. Mais évidemment, il y a toujours des hauts et des bas en fonction des périodes. comme vous, tu as dit très bien, Anne, on est aidé que par les dons. Le Secours d'hiver est financé que pour les dons à 100%. Donc, si on ne reçoit pas 20 francs, 40 francs, 100 francs ou autre, on ne peut pas aider les autres. Et du coup, ben, ça, on est bloqué. Et on aimerait aider plus de personnes. Mais il y a un moment, ben, si les budgets ne sont pas rentrés, si l'argent n'est pas rentré au Secours d'hiver, on ne peut pas aider les autres.
5: J'allais dire, comment vous... C'est, parce que vous avez expliqué tout à l'heure, je ne sais plus qui exactement de chez vous l'expliquait, mais qu'il y a une analyse financière qui est faite au moment où vous recevez les demandes et tout. Mais il y a ce choix difficile à un moment qui se fait de cette demande-là, on y répond et celle-là pas. C'est quoi en général les critères?
7: Bah, c'est les revenus, c'est les gens qui ont une maison. En fait, c'est dans chaque canton, les critères peuvent être un peu différents. Okay. Parce que si on est en ville ou si on est en campagne, bah, il n'y aura pas forcément les mêmes critères. Il n'y a pas les mêmes besoins actuels.
5: Et il y a aussi des disparités en termes du type de population qui vient vous faire ces demandes. Là, dans l'extrait, ce qui m'a frappé aussi dans l'archive qu'on écoutait de tout à l'heure, c'est que c'est encore une fois une femme et encore une fois une maman qui en prend plein la gueule. Vous avez fait un appel aux dons, je crois, notamment pour la fête des mères cette année, en soulignant qu'il y a aujourd'hui plus de femmes que d'hommes qui sont touchés par la précarité en Suisse. Vous le constatez aussi dans le nombre de demandes qui vous sont adressées?
7: Clairement. On soutient beaucoup les familles monoparentales, donc les femmes avec leurs enfants, parce que ben, suite aux séparations, aux divorces, il y a beaucoup plus de demandes. Et on sait très bien qu'actuellement, les salaires des femmes sont beaucoup plus bas que les salaires des hommes. Donc c'est beaucoup plus dur pour beaucoup de femmes de subvenir aux besoins des enfants. Et ben, quand il y a la rentrée scolaire, pour penser à changer de cartable, pour les demandes des habits pour les enfants. Et ça, c'est des petites choses que le Secours d'hiver peut aider pour différentes familles, mamans.
5: Je crois qu'en moyenne, c'est 18% de moins que les hommes. Elles gagnent, les femmes, 18% de moins que les hommes. C'est un scandale. Et les femmes à l'âge de la retraite aussi doivent se contenter d'un revenu inférieur de 34%. C'est un truc de fou. Ouais. Anne, je te rends la parole, pardon.
6: Ça me fait grincer des dents, moi, personnellement. Mais...
5: comment ne pas être d'accord avec toi?
6: Florence Regat, toi, ton travail, c'est donc la communication. Comment on fait pour inciter les gens à faire des dons au Secours d'hiver sans transformer les bénéficiaires un peu en objet marketing?
7: Bien sûr, ce qui n'est pas évident. Alors, j'ai une collègue qui est spécialiste par rapport au fundraising et qui fait des appels de dons dans chaque canton avec les organisations cantonales. Et par exemple, on aura notre appel de dons qui sera en fin d'année. C'est toujours la période octobre-novembre en fonction des cantons. Et c'est là où il y a un courrier que les ménages suisses reçoivent. Évidemment, il y a ceux qui sont déjà dans notre système et de temps en temps, on fait appel à un publipostage pour essayer d'ouvrir un petit peu nos spectres et puis d'attirer plus de futurs donateurs. On travaille aussi beaucoup via les réseaux sociaux. J'espère que tout le monde suit après cette émission l'Instagram du Secours d'hiver, par exemple.
5: Et c'est parti. On va liker.
7: Merci. Et c'est des moyens où, en fait, on a un vecteur simple. On a une newsletter aussi, où on a 10 newsletters par année où on envoie notre communication aux personnes qui suivent et qui sont abonnées au Secours d'hiver. C'est un moyen de communiquer et puis de demander de l'aide à nos futurs donateurs ou donateurs actuels que je profite de remercier sur Couleur 3.
6: Tu as dit que vous récoltez des dons principalement en fin d'année, novembre, décembre. Pourtant, vous fonctionnez toute l'année. Est-ce que cette récolte de dons, elle intervient à ce moment-là? Parce que c'est à ce moment-là que vous avez le plus de demandes de la part des bénéficiaires. Ou pas du tout?
7: Alors, effectivement, il y a plusieurs périodes dans l'année où on va envoyer des courriers pour demander, pour faire des appels aux dons, mais la période de fin d'année est propice parce que les gens sont extrêmement généreux en fin d'année, parce qu'on sent une solidarité, il y a l'émotionnel, c'est avant les fêtes, on réalise que tout coûte cher et là, les gens vont être beaucoup plus généreux.
5: On réalise en allant acheter les cadeaux de Noël que tout coûte cher. Ouais. Quel enfer! Je voulais aussi te demander, parce qu'on parle de la communication, c'est ton domaine. Il y a une limite aussi du voyeurisme un petit peu. Tu sais, je sais pas si vous avez des guidelines, je sais pas si d'un coup on se dit une photo d'un enfant qui a froid, c'est plus efficace qu'une statistique affichée juste par écrit. Est-ce que comment vous étudiez ce truc-là et comment vous trouvez cette limite entre émouvoir et culpabiliser, quoi?
7: Alors, on essaie de jouer un petit peu sur l'émotionnel, mais ça, je pense que...
5: Comme toutes les campagnes.
7: Toutes les campagnes d'affichage. Mais c'est pour ça qu'on a rarement des témoignages de bénéficiaires. Parce que la précarité, elle est toujours invisible. Les gens, ils ne veulent pas se mettre à nu, comme a dit Valérie tout à l'heure. Les gens n'ont pas envie de montrer. Il peut y avoir ton voisin, par exemple. Ton voisin de palier dans ton immeuble, c'est quelqu'un qui travaille, qui a une vie claire, mais... qui n'arrive pas à joindre les deux bouts. Et il va faire appel au secours d'hiver pour pouvoir donner un coup de pouce, pour payer, par exemple, une contribution pour une formation ou un ordinateur, où il ne pourra pas payer une facture, comme on a parlé tout à l'heure. On est là pour donner des coups de pouce. On est un pont à un certain moment donné. On ne va pas aider plusieurs fois, ni pendant 5-6 ans. On va vraiment donner une fois pour donner un coup de pouce. Pour
5: une
7: pouvoir...
5: impulsion.
7: Ouais, une impulsion, exactement.
6: Pourquoi est-ce que vous ne donnez pas d'argent aux bénéficiaires? Pourquoi c'est seulement de l'aide sous forme, soit sous forme matérielle, soit sous forme de péage de facture?
7: L'argent pourrait être exploité d'une manière différente. Les gens pourraient partir en vacances, par exemple, si on leur donne de l'argent concret, au lieu de payer la facture. Donc, pour nous, c'est important d'avoir la facture réelle et on va payer la facture pour que ça arrive directement au dentiste, par exemple, comme on parlait tout à l'heure, ou au docteur. Et je pense que si une personne a de l'argent dans les mains, il y aura une autre réaction, peut-être. Il n'aura pas forcément envie de payer la facture.
5: Il y a des tentations aussi.
7: Il peut avoir envie d'aller... venir au cinéma, par exemple,
5: voir du stand-up.
7: Aller au restaurant. Et la priorité pour nous, c'est vraiment d'aider pour payer des loyers, des factures, des choses urgentes qui permettent aux bénéficiaires de pouvoir se retourner.
5: Florence Regard, responsable marketing et communication du Secours d'hiver pour la Suisse romande, 17h44. On est dans couleur 3 avec toi. On te retrouve juste après pour encore quelques minutes de blabla très intéressant. Mais pour l'instant, musique et je ne sais pas où on en est. Lost in Lona, c'est exact. C'est du suisse et c'est très bon. 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

0: Et nous y sommes avec ces superbes Lost in Lona qui nous viennent de chez nous, de notre belle Suisse. La Suisse, on en parle, mais côté précarité. Cela dit, les musiciens et musiciennes doivent connaître ça aussi un petit peu. On parlait du cas des humoristières. On est toujours avec Florence Rega qui s'occupe de la communication et du marketing. Elle m'a mystifié en un coup marketing superbe en me donnant un objet dans la main. Florence, est-ce que tu peux nous dire ce flocon, de quoi il s'agit? Je crois que c'est très connu chez vous, hein.
1: Alors effectivement, c'est notre flocon du secours d'hiver. Il existe depuis 1936 et chaque année, il est différent. Et on essaie de se moderniser. Donc aujourd'hui, il est en surapac. C'est un matériel complètement écologique et autre. À l'époque, il était en plastique. On l'a vu en pins. On l'a vu en plein de méthodes différentes. Et c'est une manière de montrer que le secours d'hiver est aussi moderne. On essaie de se moderniser à différentes façons, dont notre petite étoile. Et en fait, ce qui est amusant, c'est que plein de gens le collectionnent. Pas depuis 1936, enfin pour, où ils ont récupéré le stock des grands-parents, mais en fait, l'utilisent pour le sapin de Noël. Ouais. Donc, c'est avec plaisir que je vous en offre un à chacun pour votre sapin de Noël pour cette année.
0: Et on peut le mettre, je pourrais le mettre comme bracelet, je pourrais le mettre sur mon rétroviseur de voiture.
1: Je peux t'en offrir d'autres, hein, si tu veux, on peut faire une guirlande.
0: Non, mais c'est déjà super, trop bien.
2: Tu parles de la volonté du secours d'hiver de se moderniser. Pourquoi le besoin de se moderniser?
1: Bah, on doit être dans la vie actuelle, Ouais.
2: Mais est-ce que l'entraide, c'est vieillot?
1: Alors, l'entraide, non. Alors, par rapport à ça, non, absolument pas. La solidarité, elle doit toujours être pareille. Mais, par exemple, on a un système qu'on est en train de mettre en place. C'est le système pour les bénéficiaires. Les bénéficiaires, aujourd'hui, ils doivent contacter des organisations cantonales pour demander de l'aide via les assistants sociaux ou via nos secrétaires dans les différentes régions. On est en train de mettre en place un système beaucoup plus moderne. Un système pour, justement, que les gens ont tout online pour et que tout le matériel soit mis dessus. Et comme ça, on est sûr qu'ils récupèrent tout. Et ça sera aussi très... toutes les données et tout ça, tout est protégé.
2: Ah, pour déposer des demandes,
1: oui,
2: beaucoup plus facilement.
1: Oui, pardon, exactement.
0: La manière de les rejoindre, en fait, plutôt. C'est ça.
1: Exactement.
0: La précarité est la même, mais les moyens de communication changent. On rappelle que c'est via Swiss Transfer qu'il faut vous envoyer les
1: oui.
0: dossiers. J'ai vu ça sur votre site.
1: Exactement.
0: Voilà, nous, on utilise ça tous les jours au boulot, donc ça me paraît super comme moyen de faire. Vous avez tous les formulaires qui sont sur le site secours-diver.ch, donc c'est très pratique.
2: Si tu pouvais faire quelque chose, c'est la même question qu'on a posée à Valérie Grutter avant.
0: Oui, on veut une autre réponse, ouais.
2: Ouais, si tu avais une baguette magique et qu'il y a une chose que tu fais disparaître qui grève absolument le budget des ménages, c'est quoi?
1: C'est les loyers.
0: Oh, let's go, s'il te plaît, enlève-moi mon loyer.
2: Allez.
0: Je suis d'accord. Normalement, on pourrait les baisser. C'est vrai que la crise du logement, c'est une folie furieuse.
1: Et puis, suivant les régions dans les villes ou comme ça, c'est de plus en plus fou.
0: Tu dirais que c'est un des trucs qu'on vous mentionne le plus quand on vient vous voir?
1: Il y a beaucoup plus de personnes qui demandent pour l'aide au loyer, en tout cas dans les villes, peut-être pas forcément dans les cantons, peut-être si on est au Jura ou dans certains cantons un peu plus régionales, on va dire. Mm-hmm. Il y aura moins de demandes. Mais par rapport aux gens qui vivent aux autres villes de Genève ou Lausanne, les loyers augmentent chaque année. Enfin, pas chaque année, mais proportionnellement, occasionnellement. Et je pense que ça greffe énormément un budget familial.
2: Merci beaucoup, Florence Rega. Je rappelle que tu es la responsable communication pour la Suisse romande du secours d'hiver. Et il y a plusieurs manières d'aider aussi le secours d'hiver. On peut aller faire un don directement sur votre site et vous pouvez aussi prendre un billet pour le Couleur 3 Comedy Club de ce soir au Cinéma City Club à Puy, puisqu'il reste des places. Et ça, les billets pour ce soir, c'est sur avecvous.rts.ch.
0: Ça va être drôle, car il faut savoir rire, même quand c'est la galère. Voilà, vous allez soutenir des gens. Venez seulement.
2: Non seulement vous allez rire, mais en plus, c'est bon pour le karma.
0: Oui, c'est vrai. C'est très vrai. On écoute quoi? On écoute les Beach Boys? Oh yeah, merci Florence, à tout bientôt.

0: 5h moins un quart du matin, c'est l'heure de se lever pour aller travailler à l'usine. Antonella n'a guère le choix, à l'usine, 5 jours sur 7. Les gestes sont monotones, mais demandent concentration, efficacité et précision. Elle gagne 12 francs 70 de l'heure, soit un salaire de 2200 francs par mois. 4 heures, fin de la journée de travail, Antonella va chercher sa petite fille à la crèche. Une crèche que les 340 francs de la pension alimentaire de l'ex-mari ne suffisent pas à payer. Dans l'organisation du quotidien d'Antonella, rien n'est laissé au hasard. La crèche se trouve entre le travail et l'arrêt de bus, et le bus conduit chaque jour au Maladière 8, 5e étage, un petit studio loué à prix moyen au centre de Neuchâtel.
1: Je paye 576 francs par mois.
2: Et alors cette pièce, c'est quoi? C'est la salle à manger?
1: C'est la chambre à coucher, c'est la salle à manger, c'est tout quoi. On dort, on mange ici. Bon, il y a le coin à cuisine donc.
2: Et votre petite fille, elle dort où est-ce qu'elle dort?
1: Elle dort sur ce fauteuil que je viens d'acheter donc, parce que bon, avant j'avais le berceau, puis comme ça prenait trop de place, j'ai décidé d'acheter un fauteuil et puis de la mettre couchée quoi, toute seule, pas qu'elle soit tout le temps avec moi.
2: Et vous, vous êtes
1: Et moi, je dors ici donc.
2: Et est-ce que vous avez déjà sollicité en fait les services d'aide sociale pour obtenir un coup de main?
1: Oui, j'ai été une fois, quand encore mon ex-mari ne me versait pas la pension, puis ils m'ont dit qu'avec ce que je gagnais, je pouvais me débrouiller. Puis moi, je leur ai dit oui, mais je ne peux pas mettre d'argent de côté, je ne peux pas aller en vacances. Mais ils ont dit, madame, il faut serrer très très fort la ceinture et puis vous passez des vacances.
2: Vous auriez besoin de combien en plus pour pouvoir tourner?
1: Entre 500 et 600 francs par mois. Pour pouvoir mettre au moins 100 francs de côté.
3: Les réalités d'une famille monoparentale en 1991, c'est un extrait de l'émission Temps présent. Dans la même émission, un peu plus loin, il y a une personne qui explique pourquoi elle veut bien témoigner, mais pas qu'on voit son visage.
0: Alors, vous refusez de témoigner donc, à visage découvert pour la télévision. Oui. Pour quelle raison? Puisque cette situation vous révolte.
4: Personnel. Ça, c'est tout à fait personnel.
0: C'est-à-dire?
4: Parce que j'ai mes raisons, non?
0: Mais à partir du moment où ça vous révolte, pourquoi ne pas en parler ouvertement?
4: Mais je parle ouvertement, puisque je vous le dis. Posez mon nom, qu'est-ce qui fera mon nom? Et de me voir, c'est pas ça qui fera pencher la chose. Au contraire, on dira, celle-ci, elle se plaint, elle... Voilà, on en arrive à ça, voilà, quand on en arrive en Suisse. On a peut-être un peu peur, voilà. Non, alors non. Non, puis je l'ai dit, ça, que je... Non. Ça, alors, c'est tout à fait incognito.
0: Et donc, vous avez peur, en fait, de la critique des autres, finalement?
4: C'est-à-dire que je ne tiens pas à ce que les gens sachent mon... Vous trouvez que c'est déjà pas assez dégradant de falloir demander quelque chose? Vous trouvez que c'est encore pas plus dégradant que tout le monde sache que vous devez vivre de demander quelque chose? Parce qu'on ne fait pas avoir qu'on a des soucis ou qu'on a de la peine. Non, non, alors non. Non. Non.
3: 35 ans, il n'y a pas grand-chose qui change.
5: Oui, j'ai l'âge de cette archive. Et je viens d'une famille monoparentale avec 4 enfants, donc ça résonne ce que tu as mis là.

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1: 2 heures. Benoît Rouchalot.
2: L'Europe vent debout contre les projets d'extension des colonies israéliennes en Cisjordanie occupée. Plus de 500 anciens ministres, ambassadeurs et hauts responsables européens appellent la Commission européenne à agir sans délai contre le projet intitulé E1. Ils réclament notamment des sanctions contre les institutions financières et prestataires de services qui participent à ce programme dénoncé comme illégal. Le gouvernement israélien a lancé en septembre un appel d'offres pour la première tranche de construction de plus de 3000 logements à l'est de Jérusalem. 12 pays européens ont déjà condamné ce projet dans une déclaration conjointe le 8 septembre dernier. Y aura-t-il un deuxième tour pour l'élection présidentielle brésilienne? C'est la question qui se pose après dépouillement de 92% des bulletins de vote. Selon des résultats encore partiels, le sénateur de droite Flavio Bolsonaro est pour l'heure largement en tête du premier tour, avec un peu plus de 48% des suffrages contre 44% pour le président sortant de gauche Lula. Si aucun des candidats ne franchit le seuil des 50% des voix dès le premier tour, un second tour de scrutin sera organisé le 25 octobre prochain. Les États-Unis ont retiré leurs avions bombardiers de la base militaire britannique de Fairford, dans le sud-ouest de l'Angleterre. Tous les appareils américains ont été renvoyés aux États-Unis, a déclaré le ministère de la Défense. C'est la conséquence de l'incident qui a conduit à l'arrestation de 6 suspects soupçonnés de préparer un acte terroriste. Ils ont depuis été relâchés. La base de Fairford est utilisée depuis mars par les États-Unis dans leur guerre contre l'Iran pour des opérations défensives, d'après Londres. Copier-coller pour le Conseil d'État Zougoua, les 7 magistrats sortants ont été reconduits hier pour la législature 2027-2030. Avec un taux de participation d'environ 47%, les 7 candidats du centre, de l'UDC et du PLR ont obtenu la majorité absolue dès le premier tour. Le gouvernement cantonal reste ainsi en main des partis bourgeois de droite et du centre, un monopole qui dure maintenant depuis 2018. Au Grand Conseil, l'UDC détrône le centre en tant que premier parti du Parlement Zougoua. Les Suisses et Suissesses mangent de moins en moins de chocolat. Les ventes ont en effet diminué de plus de 4% en 2025. Et le recul s'est encore accentué au premier semestre 2026 avec une baisse de 6%. En cause notamment des prix élevés, mais aussi l'évolution des habitudes alimentaires. Avec 10,3 kg de chocolat consommés par habitant en 2025, la Suisse reste tout de même le pays où l'on mange le plus au monde, devant notamment l'Allemagne et le Royaume-Uni. Une belle bagarre en tête de Mora Fribourg hier. Le Kenyan Brian Kipchumba a devancé de justesse le Suisse Rémi Bonnet. À peine 3 secondes d'écart entre les deux athlètes sur la ligne d'arrivée. Le Gruyérien a même réalisé le meilleur chrono suisse de tous les temps en 52 minutes. Chez les dames, la Valaisanne Oria Liachi s'est elle imposée en améliorant également le record suisse en 58-38. Un soleil généreux ce lundi, après dissipation des quelques bancs de grisaille sur le plateau qui vont s'installer jusqu'en fin de matinée. Des cumulus sont également annoncés l'après-midi, mais uniquement en montagne. Au mercure, 11 degrés à l'aube et jusqu'à 22 degrés au meilleur de la journée.
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1: C'est tout à fait exact, Couleur 3 avec toi, 18h04 désormais, on est du côté de Puy au cinéma City Club, une dernière heure en direct et en public si vous voulez venir, il y avait des gens avant qui buvaient des verres, là ça discute à côté de nous, n'hésitez pas, venez, de toute façon il y a un spectacle tout à l'heure pour la bonne cause, pour le secours d'hiver, ça se passe à 20h, ouverture des portes 19h30, il y aura Valérie Paco, il y aura Julien de Quintin-Preux, Robin Chessel, Laura Chénia, Yacine Nemra, mais surtout dans notre équipe ici en radio et on veut les saluer. Il y a Thierry Galechet, il y a Martine Delrieux, il y a Lina Favaro qui s'est occupée de la musique, il y a Johan Favre qui est dans le coin, il y a Charlotte Deléamon qui faisait en amont, je n'ai pas d'autres mots, en fait, à l'avance, je ne sais pas.
2: Elle a tout préparé.